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0: en este mundo actual, el capitalismo trata de hacernos esclavos, trata de vendernos una resignación, trata de vendernos una vida cómoda y de mierda, y a todo ello yo digo no, y a todo ello yo me resisto, ¿verdad?
1: To change the political systems themselves, because as long as these kind of people are in power, no matter how many people we mobilize on the streets, they will not
2: listen. La mondialisation, elle n'est juste que la préparation des conditions d'assassinat des peuples.
3: Le nouveau esclavage, il est là-dedans. La nouvelle colonisation, elle est là-dedans, frère. C'est quand ils nous voient tous nous bagarrer pour acheter leur
2: terre. Et qui c'est vraiment l'utopie de croire que ceux-ci auront un jour la conscience de penser un peu au bien-être de la société.
4: La mondialisation, ça reste au niveau économique et politique. On ne parle jamais des gens en tant que peuple.
3: Donc maintenant, il faut se réveiller. Il y a des petits espaces de liberté, il faut rentrer dedans, il faut pousser les murs.
5: C'est un mouvement de mobilisation de tous les citoyens.

0: Es una nueva lucha, una lucha constante, una lucha transformadora, una lucha renovada que se basaría no en la violencia, sino en la palabra.
1: Mondialización invisible.
2: Esta ley es también, en su concepción, una toma de posición, es decir, una definición. Esto es hoy, en este lugar, con este tiempo y con este espacio.
1: Mais la vérité, c'est regarde une seconde, quand est-ce que ça marche, quand est-ce que ça avance. Ça avance quand on est ensemble.
3: Cette jeunesse soit une jeunesse de révolution et non une jeunesse de révolté. Alors, pour qu'il y ait cette révolution, il faudrait que cette jeunesse puisse prendre conscience que l'avenir est entre leurs mains.

0: Il est 6 heures à Ostende et 5 heures à Glasgow.
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0: on est tous égoïstes.
1: Une espèce d'abandon de cet égoïsme vers les autres, une espèce de générosité, je crois un petit peu à ça, quoi. Hein, je crois que je pense que si j'avais une morale à laisser, je ne suis ni un moraliste, ni un philosophe, ni rien, moi, je suis un petit faiseur de chansons, je pense que si les hommes, au lieu de s'occuper d'eux, s'occupaient un peu de leurs voisins, vous voyez, ou de leurs amis, un petit peu plus qu'ils ne s'en occupent, le monde serait, la terre luirait comme un soleil, comme dirait Prévert.

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1: RFI Matin, ça commence. Merci d'être avec nous. Négociations iraniennes et anniversaire au programme de Donald Trump ce dimanche et Coupe du Monde avec un choc qui débouche sur un nul entre le Brésil et le Maroc. Ce sont les deux titres que nous développons ce 14 juin. Mais avant, on va parler basket dans votre journal, Martin Guez. Bonjour Martin.
3: Bonjour Pierre Boudias, bonjour à toutes et à tous.
1: Puisque New York, centre du monde où le ballon tourneront, que cela soit en foot ou en basket.
3: Donc. Et la balle orange qui éclipse la Coupe du Monde, le temps d'une nuit, une nuit de folie pour les supporters Knicks, sacré en NBA pour la première fois depuis 53 ans. New York vainqueur du match 5 de la finale sur le terrain des Spurs de San Antonio. La grosse pomme a croqué Wembanyama et les siens. Nous serons en direct de New York avec Karine Auton dès le début de ce journal. Un succès aux accents politiques. Donald Trump avait été aperçu et hué au Madison Square Garden de New York lors du match précédent. Le président américain qui aimerait s'offrir un beau cadeau aujourd'hui pour ses 80 ans, à savoir un accord avec l'Iran. Les signaux sont au vert. Nous serons au Pakistan, pays médiateur dans ce conflit. La Suisse s'apprête-t-elle à voter pour limiter ou non sa population d'ici 2050 ? Une élection aux motivations économiques, mais aussi au Roland anti-immigration. Et puis enfin, retour sur les matchs de la nuit à la Coupe du Monde de football. Un premier choc de haut vol, notamment entre le Brésil et le Maroc. Un choc sans gagnant, nous dira Christophe Diremzian.
4: It's over. The Knicks are finally NBA champions once again.
1: Ils attendaient ça depuis un demi-siècle. Les Knicks de New York, à nouveau renversant et titré pour la troisième fois en NBA.
3: La dernière fois, Pierre, c'était en 1973. Des New Yorkais qui sont venus à bout des Spurs de San Antonio. Encore une fois, largement menés dans ce match 5. Ils ont été portés par un immense Jalen Brunson, auteur de 45 points, élu MVP des finales. Les Knicks, vainqueur 94-90 sur le parquet des Texans. Ils remportent cette finale 4 manches à 1. Un succès que toute une ville attendait. On l'entend derrière vous. On retrouve en direct de New York notre correspondante Karine Auton. Karine, New York est une fête aujourd'hui.
5: Oui, l'ambiance est incroyable, Martin, dans toute la ville. Les gens chantent, scandent des slogans dans les rues, dans le métro. Et particulièrement ici, autour du Madison Square Garden, les New Yorkais qui voulaient absolument fêter ça ensemble cette nuit ont afflué ici, dans les rues, autour de ce stade de légende, même si les accès ont été bouclés. Et ce, alors que leur équipe fétiche est à San Antonio encore. Elle n'est même pas sur place. Pour vous donner une idée, la 6e avenue de New York ressemble aux Champs-Élysées en 1998. 53 ans qu'ils attendaient ça, c'est ce qu'ils répètent en boucle. Et ils ont été tenus en haleine, les New-Yorkais, cette nuit. Les manœuvres de Wembanyama ont été huées tout au long du jeu. Les 8 dernières minutes ont été particulièrement éprouvantes pour leur cœur. Et dès que les Knicks ont réussi à creuser cette petite avance de 2 points sur les Spurs et les conserver, eh bien leurs fans ont eu beau être à 1500 km du Texas, ils les ont portés dans leurs chants, dans leurs cris, dans leurs encouragements. Les feux d'artifice ont éclaté dans les rues.
3: Merci beaucoup Karine Auton, on l'a compris, très chaud d'ambiance à New York et le retour des héros qui s'annonce très chaud. Karine Auton qui était en direct de New York sur RFI.
1: Un grand dimanche de sport, décidément, le MMA s'invite à la Maison Blanche.
3: Une cage grillagée sur la pelouse de Washington, un octogone en forme de cadeau pour les 80 ans de Donald Trump. Un anniversaire qui pourrait coïncider avec la signature d'un accord pour mettre fin à la guerre avec l'Iran débutée le 28 février dernier. Le milliardaire républicain et le médiateur pakistanais ont affirmé qu'un accord serait signé ce dimanche. Ce que Téhéran n'a pas confirmé à ce stade, le Pakistan, où l'on retrouve notre correspondante Ondine de Gaulle. Bonjour Ondine.
6: Bonjour.
3: La diplomatie iranienne qui a de son côté évoqué hier un accord dans les prochains jours. Le Premier ministre pakistanais Shehbaz Sharif qui assure lui que les discussions sont bien engagées. Ondine de Gaulle.
6: Oui, en effet, ce sont des annonces.
3: Allez-y.
6: Oui, en effet, ce sont des annonces particulièrement optimistes faites hier par le Premier ministre pakistanais Shehbaz Sharif sur les réseaux sociaux. Il a affirmé que le texte final de ce protocole d'accord avait été accepté à la fois par Washington et par Téhéran. À Islamabad, on affiche donc une certaine confiance au point même d'évoquer une signature dans les prochaines 24 heures. Mais du côté iranien, le ton est nettement plus prudent. La diplomatie iranienne a indiqué que l'accord ne serait pas signé dans l'immédiat, tout en laissant entendre qu'une signature pourrait intervenir dans les prochains jours. Une prudence qui reflète aussi aussi la méfiance persistante de Téhéran vis-à-vis des intentions américaines. Mais malgré cette divergence de calendrier, l'accord semble désormais dans sa phase finale de négociation. Depuis plusieurs semaines, Islamabad travaille d'arrache-pied en coulisses pour tenter d'obtenir un compromis. D'ailleurs, le ministre pakistanais de l'Intérieur, Mohsin Naqvi, très impliqué dans ce dossier aux côtés du chef de l'armée, Asim Munir, était encore à Téhéran il y a moins d'une semaine. Pour le Pakistan, qui a investi un important capital diplomatique dans cette médiation compliquée, un accord de paix n'a jamais semblé aussi proche.
3: Merci beaucoup, Ondine de Gaulle, en direct d'Islamabad sur RFI. L'Iran qui a rappelé que le dossier libanais était indissociable. Un responsable américain a affirmé que l'arrêt des combats au Liban était bien compris dans l'accord en discussion. Le Liban encore ciblé hier par l'armée israélienne. La guerre entre Israël et le Hezbollah qui a débuté le 2 mars dernier et qui a fait plus de 3700 morts au Liban selon le dernier bilan officiel.
1: La Suisse vote ce dimanche avec un enjeu peu commun, à savoir limiter ou non la population du pays.
3: Faut-il plafonner la population suisse à 10 millions d'habitants d'ici 2050 ? Une question un peu incongrue au menu de cette votation, comprendre ce référendum. Initiative populaire anti-immigration qui vise aussi à resserrer les critères d'accès aux services civils. Initiative portée par l'UDC, formation de droite radicale, le pays où les étrangers représentent plus d'un quart de la population, compte actuellement 9,5 millions d'habitants. Les deux camps, celui du oui comme celui du non, mettent en avant des arguments économiques dans cette campagne électorale. Mais pas seulement, Nathanaël Vitran.
7: Ne nous y trompons pas, le moteur principal des partisans de cette initiative intitulée « Pas de Suisse à 10 millions », ce n'est pas l'économie. Leur argumentaire consiste d'abord et avant tout à lutter contre l'immigration de masse, accusée en vrac d'être responsable de la hausse des loyers, de l'augmentation de la criminalité, de la baisse de la qualité de l'enseignement et même de la bétonisation du pays. Des arguments à la véracité variable, les statistiques officielles montrent par exemple que la criminalité en Suisse est restée globalement stable ces 15 dernières années. En revanche, c'est vrai, l'indice des loyers a lui augmenté de près de 40% entre 2000 et 2024. Mais cette tendance doit plus à l'évolution des modes de vie, un plus grand nombre de ménages de plus petite taille, donc moins de personnes sous un même toit, qu'à l'immigration. Le patronat insiste aussi sur la dépendance de la Suisse à une main-d'œuvre étrangère qualifiée, dans la santé ou la technologie par exemple. Le gouvernement fédéral, lui, n'hésite pas à comparer cette initiative au vote sur le Brexit. Le choix du chaos résume ses opposants.
3: Et les premiers résultats de ce référendum sont attendus dans l'après-midi.
1: 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Soulagement pour la Gen Z 212 au Maroc.
3: Avec la libération de 13 de ses membres qui ont passé plusieurs mois derrière les barreaux, la justice qui a condamné au total 18 personnes à des peines allant de 10 mois ferme à 1 an de prison avec sursis pour entrave à la circulation sur une autoroute urbaine de Casablanca. Des peines déjà purgées pour la plupart car les faits remontent au mois de septembre dernier, au moment où le mouvement de protestation s'était propagé à tout le pays. Un verdict synonyme donc de libération, François Mferkataji.
8: Des vidéos publiées sur les réseaux sociaux montrent des effusions de joie lors de la sortie de prison de plusieurs jeunes adultes. La cour d'appel de Casablanca a prononcé des peines de prison de 8 mois pour 13 jeunes manifestants, synonyme de libération, car ils ont passé déjà près de 9 mois derrière les barreaux. Hakim Sikouk, président de la section de Rabat de l'Association marocaine des droits humains, AMDH.
9: Nous avons accueilli ces jugements avec un certain soulagement après de nombreuses audiences et une longue période d'attente. Cependant, le fait que ces jeunes aient passé plus de 8 mois en prison reste une atteinte claire à leur droit de s'exprimer librement. Nous considérons leur détention comme arbitraire et les peines prononcées sont sévères pour 10 jeunes dont le seul tort a été de participer à une manifestation.
8: Dans cette affaire, deux autres personnes ont été condamnées à 10 mois ferme. Ils restent donc en prison, selon l'Association marocaine des droits humains. Plus de 1000 jeunes en lien avec le mouvement Gen Z 212 sont toujours derrière les barreaux.
9: Notre demande est claire, la libération de ces jeunes sans condition, afin qu'ils puissent retourner à l'université, à l'école. Ce sont des jeunes dont la place n'est pas en prison.
8: Le mouvement de septembre 2025 réclamait notamment des hôpitaux fonctionnels et modernes plutôt que des stades pour la CAN ou la Coupe du Monde. François Mferkataji, Casablanca, RFI.
10: L'actualité africaine par ailleurs marquée par ce nouveau bilan. En RDC, l'épidémie d'Ebola qui progresse encore dans l'est du pays. Selon les chiffres du ministère congolais de la Santé, le nombre de cas confirmés est désormais de 710 pour 149 décès.
1: À Paris était une fête ce samedi et aimerait le rester.
10: Des milliers de personnes dans les rues de la capitale et dans plusieurs villes du pays. De très jeunes manifestants ont défilé pour défendre les free parties, des fêtes techno-indépendantes, souvent clandestines, souvent illégales. Une proposition de loi est à l'étude en ce moment au Parlement pour réprimer plus sévèrement ces rassemblements. Des teufeurs qui veulent librement faire la fête sans risquer la casse-prison, Marius Lafont.
11: Porté par des camions bennes, des murs d'enceinte gigantesques. Charlie, le visage orné de piercing, va en free party depuis des années.
12: Du coup, j'ai commencé quand j'étais au lycée, je ne me suis jamais arrêtée depuis, et heureusement.
11: Loi 1133 et loi Riposte, ces deux textes étudiés au Parlement veulent frapper fort les fêtes techno illégales. 30 000 euros d'amende et 2 ans de prison pour les organisateurs. Selon Charlie, la menace est existentielle pour le mouvement.
12: Il risque de s'éteindre et la culture risque de s'éteindre aussi. Désolé de le dire, mais c'est de la merde comme loi. Pourquoi nous, on n'aurait pas le droit de danser de temps en temps sur de la musique libre, en fait.
11: Le gouvernement et les parlementaires à l'origine des textes invoquent des nuisances sonores et des dégradations sur des parcelles agricoles squattées pendant les free parties.
13: S'il y a un truc que les teufeurs ne respectent pas forcément, c'est la propriété.
11: Selve, DJ.
13: Mais les orgas s'arrangent toujours pour être sur des terrains isolés, pour réduire au maximum les nuisances, s'engagent toujours à nettoyer le site. C'est vrai que ça peut arriver de s'installer dans un terrain d'un pauvre agriculteur qui a rien demandé. C'est là le dialogue qu'il doit avoir en fait avec les autorités, c'est que notre culture, elle a besoin d'exister. Elle existe aujourd'hui de manière illégale dans des terrains privés parce qu'il n'y a pas d'autres endroits qui sont prévus pour que cette culture puisse s'exprimer.
11: Le cortège démarre, suivi par des jeunes et des plus âgés. Un vieux teufeur tient une pancarte. On n'arrête pas un peuple qui danse.
10: Voilà, le franc parler des teufeurs parisiens, reportage signé Marius Lafont.
1: Retour à New York, où il n'y a pas que le basket dans la vie.
10: Et il y a le foot aussi, Pierre, même si le succès des Knicks a un peu éclipsé une superbe affiche. Brésil-Maroc, premier choc de la Coupe du Monde. Heureusement, Christophe Diremzian, du service des sports de RFI, est avec nous pour corriger le tir. Bonjour Christophe.
14: Bonjour Martin.
10: Un choc qui a tenu donc toutes ses promesses, mais qui se termine sans vainqueur, un partout, entre la CLSAO et les Lions de l'Atlas.
14: Oui, un match resté nul au tableau d'affichage, certes, mais qui aurait très bien pu basculer in extremis en faveur des Lions de l'Atlas si Alisson, le gardien de la CLSAO, n'avait pas sauvé les siens au bout du temps additionnel sur un double arrêt devant Nil El Hanaoui et Ayoub Mimouni, les Marocains qui avaient d'ailleurs ouvert la marque à la 21e minute grâce à Ismaël Saïbari, auteur d'un joli lob sur Alisson, mais les Brésiliens se sont vite ressaisis. Et c'est la star du Real, Vinicius, qui a rétabli l'équilibre 11 minutes plus tard sur une frappe magistrale dans la surface. Les Auriverdés plus en maîtrise en seconde période avec un Rafinha particulièrement dangereux sans pour autant parvenir à donner l'avantage. Pas de gagnant donc, mais des Marocains convaincants et des Brésiliens visiblement encore en rodage à l'entame des débats dans ce groupe C.
10: Un groupe où c'est l'Écosse finalement qui a le mieux démarré en battant Haïti 1-0. Les Grenadiers battus pour leur retour dans la compétition 52 ans après leur dernière participation.
14: Oui, petit succès pour l'Écosse, précieux pour le classement et la fierté nationale puisque la sélection n'avait plus remporté un match de Coupe du Monde depuis 1990. Mais les Grenadiers sont loin d'avoir démérité, d'autant qu'ils ont joué un peu de malchance sur le but encaissé à la 28e minute. Le tir de John McGinn a été en effet dévié. Beaucoup de bonnes intentions, mais pas assez de réalisme offensif pour les joueurs de Sébastien Migné qui vise avant tout l'une des 3e places qualificatives pour les 8e de finale. Un ticket qu'il va falloir aller chercher en affrontant les Brésiliens au prochain match. Évidemment, ce ne sera pas très simple. Dans les deux autres matchs de la soirée et en ce moment d'ailleurs, dans le groupe B, le faux pas de la Suisse à San Francisco, un partout seulement avec le Qatar et actuellement Australie Turquie à Vancouver dans le groupe D. Les Australiens mènent 1-0 à la 53e minute de jeu.
10: Merci beaucoup Christophe Diremzian pour ce point très complet sur la Coupe du Monde. Moi je vous laisse avec Pierre Boudias pour la suite de RFI Matin.
1: Merci Martin Guez et à tout à l'heure. Il est 5h13 en temps universel à RFI Matin. Nous sommes ensemble pour 3 heures d'actualité, de reportages mais aussi de musique. Ce matin, on va bien sûr continuer à parler des négociations de paix américano-iraniennes. L'accord va-t-il être signé aujourd'hui comme le promet Donald Trump? C'est peu probable. Nous irons prendre la température à Téhéran dans le journal de 8h. Beaucoup de sport également au programme. Maroc et Brésil qui se neutralisent. L'Écosse qui prend un premier point dans le mondial depuis 1990. C'est le résultat de Turquie-Australie qui se joue en ce moment. Ce sera retrouvé dans nos journaux de la Coupe du Monde. Merci d'être avec nous.
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1: On va d'abord prendre la direction de l'Europe de l'Est, puisqu'alors que le monde a les yeux rivés sur le Moyen-Orient, les citoyens ukrainiens continuent de subir les bombardements russes. C'est particulièrement vrai dans les zones grises, celles qui parsèment la ligne de front, celles où les autorités ont ordonné de nouvelles évacuations de civils, à Donetsk ou encore à Kharkiv. Dans cette dernière, 7 villages du secteur de Borodukhiv, au nord-ouest de la ville, sont concernés. 7000 personnes, dont plus de 1300 enfants, ont reçu l'ordre de partir. Notre correspondante Emmanuelle Chaz en a rencontré certains à leur arrivée à Kharkiv. Reportage.
15: Depuis quelques jours, ce centre de transit pour personnes déplacées à Kharkiv est en pleine effervescence. Quotidiennement, entre 100 et 150 personnes évacuées y arrivent dans le dénuement le plus complet. Yevgenia Kozun du Haut-Commissariat des Nations Unies pour les réfugiés précise.
16: Récemment, nous avons constaté une augmentation constante du nombre de personnes évacuées. Nos partenaires continuent de leur fournir toute l'assistance nécessaire, y compris un soutien psychologique, des articles de première nécessité, l'inscription aux aides financières ainsi qu'une aide pour la reconstitution de leurs documents.
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2: Toute l'actualité internationale, c'est avec Marion Kazanov. Bonjour Marion.
4: Bonjour Pierre.
2: Et à la une, ce protocole d'accord de paix entre l'Iran et les États-Unis.
4: Une signature imminente, promettent Donald Trump et le médiateur pakistanais. L'Iran est plus mesuré alors que les termes de l'accord sont toujours flous, surtout sur le volet du nucléaire iranien. Malgré les frappes israéliennes, les pénuries, les ruines à perte de vue, les Palestiniens de Gaza ne baissent pas les bras. Certains d'entre les ruines se reconstruisent leurs maisons. Reportage à suivre. Dans l'Est de la RDC, le bilan de l'épidémie d'Ebola revu à la hausse. Les soignants déplorent une méfiance de la population qui va parfois jusqu'à la violence. Et puis en football, les matchs s'enchaînent à la Coupe du Monde. Haïti faisait son retour dans la compétition après plus de 50 ans d'absence. Malgré la défaite des Grenadiers 1-0 contre l'Écosse, les supporters restent fiers de leur équipe. En basket aussi, ça n'était pas arrivé depuis plus de 50 ans. La victoire des New York Knicks en finale NBA, on en parle dans le journal des sports après cette édition.
2: Il a été maintes fois annoncé cet accord de paix entre l'Iran et les États-Unis. Un protocole en ce sens pourrait bientôt être signé.
4: Le Pakistan, médiateur dans le conflit, tablait hier sur une signature dans les 24 heures. Ce sera bien ce dimanche, promet aussi de son côté Donald Trump. Ce qui serait pour lui un beau cadeau d'anniversaire. Il fête ses 80 ans aujourd'hui. Pourtant, l'Iran est beaucoup plus mesuré. Siavosh Ghazi, vous êtes notre correspondant à Téhéran. Le chef de la diplomatie iranienne parlait hier d'une signature dans les prochains jours.
5: En fait, l'Iran refuse de signer aujourd'hui le document. La question, c'est de ne pas faire un cadeau à Donald Trump qui fête son anniversaire. Mais on sait que le document a été finalisé. Donc, la signature de l'Iran devrait intervenir demain ou après-demain. L'Iran estime avoir obtenu le maximum de choses. Tout d'abord, cesser le feu au Liban pendant cette période. Ça, c'est très important pour l'Iran. Ensuite, le contrôle du détroit d'Hormuz, puisque même si après le déblocage des ports iranien, le détroit sera réouvert. L'Iran percevra des droits pour assurer la sécurité du trafic maritime, mais également pour la protection de l'environnement. Un document avec Oman devrait être publié d'ici quelques jours. Et en ce qui concerne des réparations de guerre et le déblocage des avoirs iraniens, le Qatar aurait accepté de débloquer 12 milliards de dollars le premier jour. Et en ce qui concerne le nucléaire, pas question d'en parler pour l'instant. La seule chose que l'Iran acceptera de faire, c'est de diluer ici même en Iran les stocks d'uranium enrichis à 60% pour les ramener à 20 ou peut-être même à 3,67%.
4: Siavosh Ghazi, correspondant de RFI à Téhéran. Ce protocole d'accord comprend donc aussi le Liban. On l'a vu avec notre correspondant. C'était une condition de l'Iran pour négocier, obtenir donc un cessez-le-feu dans le pays. Mais en attendant la signature du protocole d'accord, l'armée israélienne poursuit ses frappes dans le sud et dans l'est du Liban. Elle avait lancé des appels à évacuer un peu avant.
2: L'armée israélienne poursuit également ses frappes à Gaza.
4: Malgré un cessez-le-feu en vigueur depuis le mois d'octobre, frappes quasi quotidiennes, la vie des Gazaouis est toujours très difficile. Ils vivent sur 40% de l'enclave et manquent de tout. Les dégâts sont considérables, les champs de ruines s'étalent à perte de vue, mais certains n'attendent pas le retrait de l'armée israélienne pour reconstruire leur maison. C'est le cas d'Ala Jouda. Il ne veut pas baisser les bras, il a construit avec les moyens du bord une habitation en bois. Reportage dans la bande de Gaza de Rami Almegari avec Frédéric Misselin à Jérusalem.
6: Des petites lattes de bois qui forment un chalet, sur les fenêtres du plastique transparent tendu, Ala Jouda n'a pas ménagé ses efforts pour construire sa maison. Avant la guerre, ce Gazaoui était entrepreneur en bâtiment. Déplacé de camp en camp avec sa famille, Ala a fini par dire « ça suffit ».
7: Nous avons beaucoup souffert de la vie dans les camps. Les tentes manquent d'intimité et d'hygiène. Alors je me suis dit, la meilleure des choses à faire serait de retourner dans ma maison détruite et de construire quelque chose en bois et être en sécurité.
6: Première étape, déblayer les décombres. De l'ancien logement sur 4 étages, il ne reste rien. Puis le père de famille nivelle, bâtit, assemble.
7: Ça nous a pris environ 25 jours. Bien sûr, les outils étaient très simples et évidemment, il n'y avait pas d'électricité.
6: Aujourd'hui, le chalet dispose d'une surface de 40 mètres carrés. Anine, son épouse, est fière du résultat.
8: C'est presque comme avant la guerre. Il y a un salon, une chambre, une salle de bain. Nous avons enfin de l'intimité, de la stabilité et du confort. Cet endroit, c'est comme un petit rêve.
6: La maison de la famille Jouda reste un habitat précaire, construit sur des ruines. Rami Almeghari dans la bande de Gaza, Frédéric Misselin, Jérusalem, RFI.
2: RFI 7h05 à Kinshasa, en République démocratique du Congo. Le gouvernement condamne les violences lors du rassemblement de l'opposition.
9: C'était vendredi dans la capitale, un rassemblement de la coalition C64 contre le projet de réforme constitutionnelle. Les autorités font état de blessés parmi les manifestants et les forces de l'ordre, ainsi que d'importants dégâts matériels. Elles annoncent également des vérifications pour établir les circonstances exactes des violences. L'opposition, elle, accuse la police d'une répression brutale ayant fait 2 morts vendredi.
2: À l'RDC, où les autorités donnent un nouveau bilan de l'épidémie d'Ebola.
9: Selon les chiffres du ministère de la Santé publiés hier, le nombre de cas confirmés est désormais de 710 pour 149 décès. Des chiffres toujours difficiles à établir à cause de la méfiance de la population envers le personnel soignant. Dans l'Est, près de Bounia, des tentes de l'ONG Alima ont été brûlées par un malade fin mai dans la zone de santé de Rwampara. Cette semaine, les soignants de cette même zone ont été attaqués. Coralie Pierret a pu se rendre sur place.
10: Vêtues de leur blouse de tous les jours, 3 infirmières sont occupées à faire l'inventaire du matériel médical. Dans ce centre de santé de Rwampara, c'est le calme plat. L'une d'elles explique que les malades désertent les lieux par peur d'un diagnostic Ebola.
11: Il y a vraiment la diminution. Mais des derniers jours ici, ils ont commencé à fréquenter.
10: Une méfiance qui se retourne parfois contre elle.
11: On nous dit, c'est vous qui nous tuez, c'est vous les infirmiers, c'est vous. Ça se passe toujours, à tout moment.
10: Cette suspicion, elle se ressent jusque dans les allées du marché de Roro. Là-bas, une vendeuse de vêtements qui a souhaité rester anonyme vit sa toute première épidémie d'Ebola.
12: Il y a encore des résistances parmi la population. Le personnel soignant a fait du porte-à-porte pour sensibiliser la communauté. On nous a dit qu'en cas de symptômes, comme la diarrhée par exemple, il faut se rendre le plus tôt possible à l'hôpital.
10: Juste à côté de son stand, Solidarité Internationale a installé un point de lavage des mains. C'est l'un des 50 prévus par l'ONG dans la zone. Bienvenue Kamangou est le responsable des activités eau, hygiène et assainissement.
13: C'est pas tout le monde qui l'accepte, vu que c'est une pratique qui n'est pas courante dans la communauté.
10: Lors de la dernière grande épidémie en 2018-2020, la résistance communautaire était devenue l'un des enjeux majeurs de la riposte sanitaire. Coralie Pierret, de retour de Rwampara, RFI.
9: À Madagascar, le gouvernement de la refondation fait marche arrière. Il suspend la taxe sur les véhicules à moteur et pourrait même la supprimer au vu du tollé provoqué. Le mouvement Gen Z prévoyait de manifester contre cette taxe ce week-end, selon le ministre de l'économie et des finances. Le texte avait été adopté par les députés sous le précédent gouvernement. Il sera donc réexaminé en commission et probablement abrogé.
2: Une autre contestation de la jeunesse prend de l'ampleur. Ça se passe en Inde, Marion.
9: Le parti des cafards a transformé une satire en mouvement. Après avoir fédéré des millions d'internautes en quelques semaines. Il a multiplié les rassemblements dans plusieurs États indiens durant la semaine. Porté par une jeunesse en colère, le collectif cherche désormais à convertir sa popularité sur Instagram en influence politique. À New Delhi, correspondance d'Abdullah Erali.
14: Je suis un cafard.
15: De Delhi à Lucknow, les manifestants ont repris ce slogan toute la semaine. Au micro, le fondateur de ce mouvement satirique né sur Instagram, Abhijit Dibke, fait la tournée des États indiens.
14: J'ai lancé le parti des cafards comme une blague. Mais c'est votre ras-le-bol, votre rage contre ce gouvernement qui a fait de cette farce un mouvement sérieux.
15: Derrière l'humour, le mouvement exige plus d'équité et d'opportunités. La révolte est née quand un haut magistrat a comparé la jeunesse indienne à des cafards. Adeli Sudipta, enseignante, mesure le désarroi de ses étudiants.
16: Je pense que ce n'est qu'un début. Ils doivent se sentir désespérés. Et par-dessus tout ce désespoir, si on leur jette une insulte à la figure, connaissant la Gen Z, j'ai beaucoup d'étudiants, ils ne vont pas se laisser faire.
15: Si certains observateurs doutent de sa capacité à s'inscrire dans la durée, le parti des cafards élargit ses revendications. Il exige la démission du ministre de l'Éducation, qu'il juge responsable des fuites massives aux récents examens nationaux d'entrée en faculté de médecine. Abdullah Erali, New Delhi, RFI.
9: Les Suisses appelés à voter aujourd'hui pour un référendum, une initiative anti-immigration qui propose de plafonner la population du pays. Il s'agirait donc de limiter l'immigration pour ne pas que le pays passe le cap des 10 millions d'habitants. Les étrangers représentent un quart de la population en Suisse.
2: On revient sur ce référendum dans une heure dans le journal de Martin Guèze. Ce scrutin-là n'a lieu qu'en 2027, mais les Français en entendent parler tous les jours.
9: Et oui, la présidentielle où de nombreux candidats sont déjà déclarés, ce n'est pas le cas de Raphaël Glucksmann, du moins pas pour l'instant. Le député européen, président du parti public, du président parti Place Publique, organisait un premier test hier avec un rassemblement en région parisienne. Il espère prouver qu'il a assez de soutien pour éviter de passer par la case primaire chez les socialistes. Charlotte Urien-Tomaca était à ce rassemblement.
17: Il n'est pas candidat, mais le meeting avait tous les codes d'un rassemblement de campagne présidentielle. Et l'objectif est clair, gagner en 2027, c'est écrit derrière lui sur la scène.
18: Pas détermination et sans faille, nous lutterons jusqu'au bout et nous gagnerons.
17: Raphaël Glucksmann distribue les coups et nomme ses adversaires. D'abord les héritiers du macronisme.
19: Les Françaises et les Français n'éliront pas l'un des anciens premiers ministres d'Emmanuel Macron. Gabriel Attal et Édouard Philippe font aujourd'hui semblant de ne pas connaître le président qui les a fait.
17: Mais aussi aux insoumis.
19: Ils ne veulent pas non plus de Jean-Luc Mélenchon à l'Élysée. C'est donc à notre gauche, celle qui rassemble, au lieu de brutaliser, de proposer une alternative crédible pour empêcher Bardella et Le Pen de prendre le pouvoir.
17: Dans la salle des drapeaux français, ukrainiens et géorgiens, 2000 personnes étaient annoncées, 4000 ont finalement fait le déplacement selon les organisateurs. Et le quasi-candidat n'a pas oublié les appels du pied au PS et à Olivier Faure.
19: Je sais ce que je dois aux militantes et aux militants du Parti Socialiste, à ceux présents dans cette salle et à tous les autres ailleurs.
17: Raphaël Glucksmann se donne 3 mois pour dire s'il est candidat.
9: Un reportage à Paris de Charlotte Urien-Tomaca.
2: En Haïti, la population confrontée à la violence des gangs s'est offert un moment de répit bienvenu.
9: Avec l'entrée en lice de son équipe de football à la Coupe du Monde, première fois en plus de 50 ans que les Grenadiers participent à la compétition. Ils ont été battus il y a quelques heures 1-0 par l'Écosse. Quelques erreurs techniques leur ont coûté le match. Malgré tout, les supporters restent fiers de leur équipe, qu'ils aient regardé le match devant leur télévision ou bien directement dans le stade près de Boston. Vincent Souriau était sur place.
20: Ils se sont battus jusqu'au bout, ces Grenadiers. Ils ont tout tenté pour revenir au score. Et rien que ça, c'est déjà un exploit, nous dit ce supporter, même pas déchu.
21: Après tout ce temps, de revenir à la Coupe du Monde et faire un très bon match, c'est très honorable, on est très fiers. On est très fiers de notre équipe.
22: Qu'est-ce qui leur a manqué, à votre avis ?
21: La finition, on n'a pas été très clinique devant. Et puis, bon, on a manqué des occasions, mais on a dominé le match. Aujourd'hui, la meilleure équipe a perdu.
20: Constat unanime, c'est une équipe jeune et pleine d'envie, mais un peu brouillonne. Et il va falloir que le sélectionneur Sébastien Migné calme le jeu et remette un peu de liant dans tout ça.
23: Moi, je m'attendais à une meilleure équipe. Je suis déçu. Je crois que l'entraîneur doit faire quelque chose de mieux. Il manque de coordination. C'est ce qu'il manque, de coordination. Et on n'a personne pour marquer. Et le prochain match ne sera pas facile. On sera face au Brésil.
20: Le Brésil...
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0: Je sais pourquoi tu veux toujours aller à la laverie. C'est pour draguer toutes ces jeunettes qui font tourner leur linge, le linge qui tourne. On est assis, on attend, on regarde ici et là. On sort un bouquin pour faire un télo. Tu lis jamais autant qu'à la laverie. Ou mieux, tu écris un poème comme ça, la langue en l'air, sur un petit carnet exprès pour la laverie. Tu crois que ça leur plaît, les filles, que t'écris des poèmes? Depuis que t'as publié un recueil de poèmes, tu sais plus où t'en es. T'es plus con qu'avant. Tu l'as vu, ton recueil de poèmes, tu l'as vu, tu me l'as même pas fait lire avant. C'est plein de fautes d'orthographe. Les gars qui t'ont publié ça, ils étaient contents d'y voir des fautes d'orthographe. C'est des intellos. C'est esthétique, les fautes d'orthographe. Ils se marrent, tout le monde se marre. Et toi, t'es là, le torse en avant, à rêver ton nom dans le lagar des Michards. Toujours Violette qui parle, là encore. Ils en ont rien à foutre de toi, tous ces mecs. Ils t'aiment bien parce que t'es comme eux, sauf que t'as la parole en moins. Et c'est peu dire qu'il reste pas grand-chose. Il n'y a pas que la parole qui te manque. Il y a aussi tout ce qui est derrière. Tout ce qui fait que parler, ça sert à quelque chose.
1: Le plaisir d'un vrai vendeur, c'est de vendre à des gens qui n'ont absolument pas besoin de ce qu'on leur propose ou qui n'ont pas de quoi.

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1: Et un nouveau point complet sur l'actualité avec Martin Guez. Martin, le mondial nous offre un premier choc de haute volée que personne n'a su remporter.
3: Brésil-Maroc a tenu toutes ses promesses à New York. Les Lions de l'Atlas ont tenu tête au Brésil pour leur entrée dans la compétition. Un partout face à la CLSAO. Une entrée en matière vécue comme une victoire dans les rues de Casablanca, vous l'entendrez. La Suisse s'apprête-t-elle à voter pour limiter ou non sa population d'ici 2050? Une élection aux motivations économiques, écologiques, mais aussi au relent anti-immigration. Vers un accord ce dimanche entre les États-Unis et l'Iran, Washington et le médiateur pakistanais poussent en ce sens, alors que Téhéran semble jouer la montre. Reportage ensuite à suivre auprès des déplacés du nord-ouest syrien, les oubliés du camp de Ka où notre envoyé spécial s'est rendu. Et puis enfin, un octogone au pied de la Maison Blanche, voilà un cadeau pot commun que le président américain Donald Trump s'offre aujourd'hui pour ses 80 ans.
1: Il y a 4 ans, c'était l'équipe surprise du mondial. Cette année est celle de la confirmation pour le Maroc.
3: Qui joue désormais dans la cour des grands. Au Qatar, les Lions de l'Atlas avaient sorti le Portugal et l'Espagne avant de céder face à la France en demi-finale. Cette année à New York, les Marocains sont à la table du Brésil et ont même failli dévorer la CLSAO. Mise en appétit par un très beau but d'Ismaël Saïbari, bien lancé par Brahim Diaz et buteur dès la 21e minute. Il a fallu un exploit de Vinicius pour remettre les Brésiliens à hauteur 10 minutes plus tard. Et en fin de match, les joueurs de Mohamed Wahbi auraient même pu l'emporter, mais ils repartent avec un excellent point, un but partout. Le Maroc qui tient tête au quintuple champion du monde. Un nul au goût de victoire dans les rues de Casablanca, Mathias Reynal.
4: Sur les grands boulevards, les voitures roulent à tombeau ouvert. Parmi les supporters, il y a ceux qui sont un peu dépassés par l'émotion.
5: Tout était bien, le match il était bien. Oh, on est fiers, on a gagné. Ouais.
4: Au point d'oublier qu'il n'y a pas vraiment eu de vainqueur. Certains sont plus terre-à-terre, au contraire.
6: Le match était super. Il y a beaucoup d'enthousiasme. Les joueurs étaient bons. C'est dommage qu'on n'ait pas gagné, mais ce n'est pas grave. Ce sera pour une autre fois. Il y a d'autres rencontres à venir.
4: Mais en attendant, Casablanca profite du moment et célèbre les Lions de l'Atlas qui ont tenu tête à un géant du foot.
7: Le Brésil, c'est un grand nom dans le football mondial. Une égalité contre le Brésil, c'est comme une victoire pour les Marocains.
4: Le Maroc version 2026 a séduit ses supporters. Ils veulent croire que l'équipe peut faire mieux encore que sa demi-finale il y a 4 ans au Qatar.
8: Le Maroc est la meilleure équipe actuellement. Tout le monde a peur de l'affronter. Maintenant, le Maroc joue mieux que le Brésil.
4: Le Maroc a désormais rendez-vous avec l'Écosse. Le match, ce sera vendredi prochain. Mathias Reynal, Casablanca, RFI.
3: Un groupe C dominé par un leader surprise, à savoir l'Écosse, vainqueur 1-0 d'Haïti, des Grenadiers accrocheurs, mais battu pour leur retour en Coupe du Monde après 52 ans d'absence. Dans les autres rencontres de la nuit, le Qatar et la Suisse se sont séparés sur un match nul, un but partout. L'Australie a battu la Turquie 2-0 et rejoint les États-Unis en tête du groupe D.
1: La Suisse, à l'heure du choix.
3: Faut-il plafonner la population suisse à 10 millions d'habitants d'ici 2050? Une question incongrue au menu de cette votation. Comprendre ce référendum, initiative populaire anti-immigration qui vise aussi à resserrer les critères d'accès aux services civils. Initiative portée par l'UDC, formation de droite radicale et premier parti en Suisse. Le pays où les étrangers représentent plus d'un quart de la population compte actuellement 9,5 millions d'habitants. Objectif officiel de l'UDC, préserver la qualité de vie des Suisses en limitant les embouteillages et l'urbanisation. Objectif officieux, mettre un coup de frein à l'immigration. Reportage à Genève, Jérémy Lange.
9: Si le texte était adopté, le gouvernement serait obligé, passé le cap des 9,5 millions d'habitants, de limiter le droit d'asile et de renégocier l'accord de libre circulation des personnes avec l'Union européenne. Ce serait une catastrophe pour le système de soins, explique le professeur Jacques Cornu, signataire avec une centaine de professionnels de santé d'une tribune qui demande le rejet de l'initiative. Un tiers des soignants en Suisse ont été formés à l'étranger.
10: Ce n'est pas une mort annoncée, mais c'est une probabilité de diminution de la qualité des soins, une prolongation du temps d'attente pour aller dans des établissements médico-sociaux pour les personnes d'un certain âge. Donc bon, nous sommes très inquiets.
9: Un argument balayé par le député UDC, Michael Buffa.
11: Il y aura toujours des médecins qui pourront venir. Mais ce qu'on a pu constater, si on prend l'année dernière, on a vu 100 000 personnes qui sont venues. Ça nécessite des nouveaux logements, ça nécessite du personnel de la santé. Et puis en fait, c'est un cercle vicieux et on ne s'en sort plus. Alors aujourd'hui, c'est vraiment le moment de mettre une limite à cette immigration.
9: Le patronat est vent debout contre l'initiative. La Suisse vieillit et sans immigration, les travailleurs suisses ne suffiront pas à faire tourner la machine économique. Elle qui s'est largement construite en faisant appel aux travailleurs immigrés et aux frontaliers. Ces derniers représentent d'ailleurs 7% de la population active de la Suisse. Jérémy Lanche, Genève, RFI.
3: Et selon les sondages, le camp du non est donné légèrement vainqueur. La grande majorité des électeurs suisses votent par correspondance et les premiers résultats sont attendus dans l'après-midi.
1: Oui ou non, au Moyen-Orient aussi, telle est la question.
3: La signature d'un accord pour mettre fin à la guerre entre l'Iran et les États-Unis est espérée. Guerre débutée le 28 février dernier, le président américain Donald Trump et le médiateur pakistanais ont affirmé qu'un accord serait signé ce dimanche. Ce que Téhéran n'a pas confirmé à ce stade, la diplomatie iranienne qui a de son côté évoqué hier un accord dans les prochains jours, mais pas aujourd'hui. Même si Téhéran joue la montre, les Iraniens sont en réalité plutôt pressés de conclure un accord. C'est ce que nous dit Bernard Ourcade, chercheur émérite au CNRS et spécialiste de l'Iran.
12: On raconte généralement les Iraniens le temps long, ce sont des orientaux qui sont... Tout ça c'est du discours culturel qui n'a aucun sens. Les Iraniens sont pressés de trouver une solution. Les Iraniens ont été bombardés, le pays est ravagé par une crise économique et politique considérable. Et donc les Iraniens veulent passer à autre chose qui est le changement de politique intérieure en Iran. Les révoltes du mois de janvier ne sont pas finies. Elles couvrent toujours, donc un changement de système politique est sur la table en Iran. Tout le monde le sait. Et donc tout le monde veut trouver une solution qui ne soit pas l'espèce de ni paix ni guerre actuelle, parce que les questions sont trop graves et les Iraniens veulent effectivement sortir de la crise dès que possible.
13: Donc ils ne sont pas forcément moins pressés que Donald Trump, dont on connaît l'impatience.
12: Évidemment, les Iraniens ont l'habitude de subir des crises depuis très longtemps. Et donc leur capacité à résister est peut-être plus grande que celle des Américains qui ont des impératifs immédiats entre la Coupe du Monde de football, le G7 et puis les élections. Et en Iran, il n'y a pas le même problème. Mais les pressions sont également gigantesques sur l'Iran. Donc tout le monde veut en finir. C'est ça qui, je crois, le plus important.
3: Bernard Ourcade qui répondait à Justine Fontaine. L'Iran qui a rappelé que le dossier libanais était indissociable. Un haut responsable américain a affirmé que l'arrêt des combats au Liban était bien compris dans l'accord en discussion, alors que Washington avait jusqu'ici toujours déclaré vouloir dissocier ce volet. Le Liban encore ciblé hier par l'armée israélienne dans le sud et dans l'est du pays. L'État hébreu qui a de nouveau appelé à évacuer une vingtaine de localités, dont la grande ville de Nabatieh. La guerre entre Israël et le Hezbollah a débuté le 2 mars dernier. Elle a fait plus de 3700 morts au Liban, selon le dernier bilan officiel. Toujours au Proche-Orient, la Syrie, touchée de plein fouet par le désengagement américain en matière d'aide humanitaire. Des centaines de milliers de déplacés vivent toujours dans des abris de fortune au nord-ouest du pays. Ils espéraient rentrer chez eux en décembre 2024 à la chute du régime al-Assad. Mais en découvrant leur village détruit, ils sont restés coincés dans des camps en attendant une reconstruction qui prendra des années. Les conditions de vie s'y dégradent très rapidement et les infrastructures vitales comme les hôpitaux sont menacées de fermeture. Reportage aux côtés des déplacés dans l'immense camp de Ka avec notre envoyée spéciale Sophie Guignon.
14: Ka est un océan d'abri de fortune où vivent encore des centaines de milliers de déplacés. Les infrastructures vitales sont au bord de l'effondrement faute de financement, comme la maternité du camp, jusque-là soutenue par l'ONG Syro-American SAMS et l'ONU. Le programme d'aide doit s'arrêter fin juin.
15: On accueille en moyenne 250 personnes par jour. On réalise 250 accouchements par mois, dont 60 césariennes. Si on doit fermer, ça serait une véritable catastrophe pour la région. Les coupes budgétaires changent radicalement la vie des gens pour le pire.
14: Plus de 400 000 personnes comptent sur cet hôpital comme Iman Kada, qui vient tout juste d'accoucher d'une petite fille. Elle est installée dans une chambre avec une dizaine d'autres femmes.
16: Je n'ai pas les moyens d'aller dans un hôpital privé. Une césarienne, ça coûte entre 350 et 400 dollars. C'est pour ça que je viens dans cet hôpital public.
14: Cet hôpital est une fragile ligne de vie jusqu'à ce que les déplacés puissent revenir chez eux. Sophie Guignon avec Dana Albos de Retour de Ka, RFI.
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1: À Bucarest, où il est 10h09, la Roumanie en pleine crise politique.
3: Et le président Nicu Jordan nomme un troisième Premier ministre en une semaine. L'eurodéputé Eugene Tomac avait été désigné pour former un nouveau gouvernement il y a seulement 4 jours, mais il a finalement décidé de se retirer. Et c'est donc Adrian Vestea qui vient d'être nommé comme Premier ministre selon le dernier communiqué de la présidence roumaine.
1: En Europe toujours, le Royaume-Uni écarte les voitures polluantes de ses centres-villes et a visiblement bien fait.
3: Le pays qui a mis en place ce que l'on appelle des zones à faible émission, des ZFE, mesure au cœur de batailles politiques intenses. Les détracteurs dénoncent un outil de ségrégation sociale. Les partisans mettent en avant une nécessité pour l'environnement. Toujours est-il que les résultats sont incontestables. Une nouvelle étude a été menée à Londres, dotée depuis plusieurs années d'un tel dispositif. Les chercheurs ont constaté que les passages aux urgences des hôpitaux de la capitale britannique ont significativement diminué depuis l'adoption de ces mesures, Simon Rosé.
18: Une taxe contre la pollution des véhicules en 2017, une zone à très faible émission en 2019. Cela fait plusieurs années que Londres a mis en place des mesures ambitieuses pour écarter les voitures les plus polluantes de son centre-ville. Selon cette étude réalisée par une équipe de l'Imperial College, la capitale britannique en a tiré un bénéfice sanitaire certain. Depuis leur mise en place, les admissions aux urgences ont diminué de 3% par an dans les hôpitaux londoniens, alors qu'elles augmentaient de 3% auparavant. L'effet est encore plus marqué pour les admissions liées aux maladies cardio-vasculaires. Elles sont en baisse de près de 10%. C'est moins 6% pour celles liées aux pathologies respiratoires. Pour s'assurer que ces chiffres sont bien la conséquence de l'adoption des zones à faible émission, les auteurs de l'étude les ont comparés à d'autres régions britanniques similaires. Ils peuvent le dire, l'effet est bien réel. Il est réel également pour les finances publiques. Avec près de 9 millions d'habitants, Londres enregistre plusieurs centaines de milliers d'admissions aux urgences par an. Une réduction, même de quelques pourcents, a vite un impact conséquent. La mairie a fait une étude sur le sujet. Elle estime que d'ici 2050, les systèmes de santé publics économiseront près de 5 milliards de livres.
3: Explication signée Simon Rosé du service environnement de RFI.
1: À New York, la longue traversée du désert des Knicks a enfin pris fin.
3: 53 ans d'errance et de défaite pour les fans de cette équipe de basket, étiquetée loser de la NBA. Mais ça, c'était avant, car pour la première fois depuis 1973, les joueurs new-yorkais ont remporté la NBA, victoire 4 manches à 1 en finale grâce à un dernier succès 94-90 sur le parquet des Spurs de San Antonio. Encore une fois, largement mené dans ce match 5. Les Knicks ont été portés par un immense Jalen Brunson, auteur de 45 points, et élu MVP des finales. Et puis un grand dimanche de sport décidément, et de politique aussi, puisque pour ses 80 ans qu'il fête aujourd'hui, le président américain Donald Trump transforme la pelouse de la Maison Blanche en octogone avec une soirée de gala de MMA. Une célébration qui n'est pas tout à fait du goût de tout le monde, Karine Auton.
19: Une immense structure a été construite dans les jardins sud de la Maison Blanche, un octogone qui peut accueillir 3000 spectateurs pour les 8 matchs de MMA qui doivent se dérouler ce soir, exceptionnellement en plein air. Pour son anniversaire, c'est ce qu'a voulu Donald Trump, qui est proche de Dana White, le président de la fédération de MMA. On est loin des spectacles au Madison Square Garden pour John Fitzgerald Kennedy avec Marilyn au programme. Ce soir, l'ambiance sera au combat. Un Français est même à l'affiche, Cyril Gane, et Donald Trump affirme adorer la structure. Il la compare même à la Tour Eiffel.
20: La Tour Eiffel a été construite à Paris en France en 1889. Elle devait être démontée juste après l'exposition universelle. Eh bien, ils ne l'ont jamais démontée. Et vous savez, nous sommes en train de construire quelque chose devant la Maison Blanche qui attire beaucoup de monde. Il y aura les combats et je me dis qu'on ne la démontera peut-être jamais.
19: Abîmer le symbole politique de la Maison Blanche fait grincer des dents du côté de l'opposition. L'addition de l'événement, 60 millions de dollars aussi. Surtout que la pluie pourrait bien jouer les troubles faits ce soir. Karine Auton, New York RFI.
3: Et moi je vous laisse dans l'octogone de l'info mondiale avec l'indélogeable combattant de l'actu, j'ai nommé Pierre Boudias pour RFI Matin.
1: Mais la plume est plus forte que l'épée, Martin Guez. 7h13 en temps universel. Merci Martin. À l'heure de la revue de presse des hebdomadaires et des journaux du dimanche, avec vous Catherine Potet, à la une, cette question: existe-t-il une opposition à l'intelligence artificielle?
21: Eh bien la réponse est oui, si l'on en croit l'Express qui s'exclame. Des étudiants au pape de l'Occident à l'Asie, l'opposition contre l'intelligence artificielle monte, alimentée par les déclarations tapageuses de la Silicon Valley. Étonnamment, remarque l'Express, les jeunes sont en première ligne. L'hebdomadaire cite une enquête Walton GSV, selon laquelle seuls 22% des membres de la génération Z américaine, les 14-29 ans, se disent encore enthousiasmés par l'IA, soit une chute de 14 points en un an. Comment expliquer ce relatif désamour? Si l'on en croit l'Express, les jeunes sont aux premières loges des changements brutaux provoqués par l'IA, en matière de travail notamment. Aujourd'hui, explique l'hebdomadaire, la Gen Z craint d'être remplacée avant même d'avoir mis un pied dans un open space. En Allemagne, par exemple, une analyse réalisée par la plateforme de recrutement Stepstone révèle que la part des offres d'emploi destinées aux débutants a fortement chuté depuis 2023. Autre exemple, les États-Unis. Une étude de l'université de Stanford révèle que les travailleurs âgés de 22 à 25 ans occupant les postes les plus exposés mêlés à l'IA, services clients, comptabilité ou développement de logiciels, ont connu une baisse de 13% de l'emploi depuis 2022.
1: En France, à présent, Emmanuel Macron s'apprête à passer la main après l'élection présidentielle de l'année prochaine, mais il n'a pas dit son dernier mot.
21: En effet, il veut entrer dans l'histoire, nous dit le Nouvel Obs. À un an de quitter le pouvoir, explique l'hebdomadaire, le chef de l'État reçoit discrètement biographe, historien et chroniqueur de la Ve République, signe de l'attention quasi obscure.
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Ok.

0: Le pot de terre et le pot de fer. Le pot de fer proposa au pot de terre un voyage. Celui-ci s'en excusa, disant qu'il ferait que sage de garder le coin du feu, car il lui fallait si peu que la moindre chose de son débris serait cause. Il ne reviendrait morceau.
1: Pour vous, dit-il, dont la peau est plus dure que la mienne, je ne vois rien qui vous tienne. Nous vous mettrons à couvert, repartit le pot de fer. Si quelque matière dure vous menace d'aventure, entre deux je passerai et du coup vous sauverez.
0: Cette offre lui persuade. Pot de fer, son camarade, se met à ses côtés. Mes gens s'en vont à trois pieds, clopin clopant comme ils peuvent. L'un contre l'autre jeté, au moindre hoquet qu'ils trouvent, le pot de terre en souffre. Il n'eut pas fait 100 pas, que par son compagnon il fut mis en éclat, sans qu'il eût lieu de se plaindre.
1: Ne nous associons qu'avec nos égaux, ou bien qu'il faudra craindre le destin d'un de ces pots.
0: Jean de La Fontaine.
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0: Trouvez-vous normal, monsieur, qu'une femme fasse le trottoir?
1: Non, pas du tout. Hein. Du moins, pour le pavé, mais pas le... Disons qu'elle peut le balayer, mais pas le construire, quoi. Pas le pavé, pas le fer, quoi.
0: Et qu'est-ce qui vous fait dire que c'est pas normal?
1: Alors, parce qu'il y a des travaux qui doivent être restés bien dans le domaine des hommes. Hein.
0: C'est plus à un homme de faire le trottoir qu'à une femme.
1: Ça, pour le pavé, disons.

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Et le train vient d'atteindre sa vitesse de croisière. Nous roulons dans le calme, dans un wagon Alstom. Dans la géométrie des parcelles de la Terre, nous roulons protégés par les cristaux liquides, par les cloisons parfaites, par le métal, le verre. Nous roulons lentement et nous rêvons du vide.

chacun ses ennuis, à chacun ses affaires. Une respiration dense et demi-sociale traverse le wagon. Certains voisins se flairent. Ils semblent écartelés par leur part animale. Nous roulons protégés au milieu de la terre et nos corps se resserrent dans les coquilles du vide. Au milieu du voyage, nos corps sont solidaires. 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

et nous sommes prêts à continuer de nous battre, chacun chez lui et ensemble au niveau du monde, pour dire que nous ne pouvons plus accepter d'être dépendants d'autres qui ne savent pas ce que nous faisons, qui ne savent pas ce que nous sommes et qui n'ont surtout pas le droit de nous imposer un mode de vie. 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

0: Bonjour à toutes et bonjour à tous et bienvenue dans cette émission Les Baguettes du Chef, petite cuisine musicale, la dernière de la saison. L'émission que je vous propose chaque mois et qui vous parle de quoi ? Bien, elle vous parle de la musique classique mais par le prisme de la littérature, de l'histoire, de la poésie, du cinéma, que sais-je, avec toujours un invité, et ce mois-ci il va y en avoir trois, qui nous parle de sa passion pour la musique, tout ça sur les douces ondes de Radio Pays d'Hérault et de RPH Sud. Et vous pouvez, je vous le rappelle, bien évidemment, retrouver toutes les émissions ensuite en podcast sur le site de la radio. Alors, j'ai programmé très récemment le groupe vocal que vous venez d'entendre, les Swingle Singers, à leur début dans les années 60, il y a le mois dernier ou avant, avec du Jean-Sébastien Bach. La formation a bien évidemment changé au fil des années et c'est avec une version récente du célèbre air Ciao Bella Ciao que nous avons débuté cette émission. Alors, que nous raconte cet air populaire ? Bella Ciao est un chant de révolte italien révolutionnaire qui célèbre l'engagement dans le combat mené par les partisans, résistants pendant la Seconde Guerre mondiale, opposés aux troupes allemandes alliées de la République sociale italienne fasciste au cours de la guerre civile italienne. Les paroles ont été écrites fin 1944 sur la musique d'une chanson populaire que chantaient au début du XXe siècle les Mondines. C'était des saisonnières qui désherbaient les rizières de la plaine du Pô et repiquaient le riz pour dénoncer leurs conditions de travail. Ce chant est devenu un hymne à la résistance et à l'antifascisme dans le monde entier. Alors, qu'est-ce qui nous raconte ce chant ? Eh bien, en voici donc les paroles. « Un beau matin, je me suis réveillé, oh bella ciao, bella ciao. Un beau matin, je me suis réveillé et j'ai vu l'envahisseur. Oh partisan, emmène-moi, je me sens prête à mourir. Et si je meurs en tant que partisan, oui, tu devras m'enterrer là-haut dans les montagnes, à l'ombre d'une jolie fleur. Et tous les gens qui y passeront se diront, quelle jolie fleur, c'est la fleur du partisan. » Oh bella ciao, bella ciao, c'est la fleur du partisan, mort pour la liberté. Voilà. Au menu de ce mois, donc, interview presto expresso avec la clarinettiste, écrivaine et comédienne Morgane Raoux. Pasqualino Frigao nous parle de l'oratorio consacré à Simon-Pierre et qu'il a composé et qui va être donné très récemment en Aveyron et à Sète. Frédéric Chopin, de retour d'Espagne, écrit à son ami Julien Fontana. Caroline Semongolon nous dévoile tout sur le tout nouveau festival dédié à l'art choral Montpellier Enchanté. Et enfin, pour finir, cinéma avec le très excellent film de Agnès Jaoui, L'objet du délit, sur une production assez folklorique des Noces de Figaro. Alors, dans la série des bonnes nouvelles, il y en a. Un nouveau festival, donc, autour de la voix va voir le jour cet été à l'initiative de Caroline Semongolon, qui a donc la grande joie donc de nous annoncer la création de Montpellier Plus Loin En, Plus Loin Chanté, donc le premier festival international choral de Montpellier. Donc Caroline Semongolon a bien voulu nous en dire quelques mots.
1: Bonjour Sylvain, merci beaucoup pour l'invitation. Alors je suis très heureuse de vous présenter aujourd'hui le festival Montpellier Enchanté, qui est un tout nouveau festival à Montpellier. Il s'agit d'un festival international d'art choral, c'est-à-dire de tout ce qui est autour de la polyphonie vocale. Il aura lieu du 19 au 22 août à Montpellier, dans deux lieux différents, deux jours à l'Institut Nazareth, qui est situé à l'arrêt de tram Aiglongue, dans le quartier Aiglongue de Montpellier, et deux soirées au Conservatoire de Montpellier, à la Cité des Arts, au tram Boutonnet. Voilà. L'idée de ce festival est vraiment plurielle, on va dire. J'ai souhaité que les gens puissent vraiment expérimenter le chant, autant que partager des moments, autant que écouter des ensembles de haut niveau. Et donc, on a conçu ce festival en trois temps. Chaque soir, à 18h, il y aura un atelier participatif, ouvert à tous, sur inscription, parce qu'on a une jauge maximale, bien sûr. L'idée est qu'avec un chef de chœur professionnel, les gens puissent, donc les familles aussi, hein, c'est ouvert vraiment à tous, puissent chanter, tester, s'amuser avec la voix, découvrir ce qu'est la voix et ce qu'est aussi la polyphonie vocale. Et puis pour ceux qui ont déjà plus l'habitude, peut-être aller dans des polyphonies un petit peu différentes de ce qu'ils chantent d'habitude. Il y aura beaucoup de jeux vocaux, de choses comme ça. Ce sera un moment assez amusant, assez festif. Voilà, donc ça c'est tous les soirs à 18h, du 19 au 22 août. À partir de 19h, on aura un moment de partage de repas. Donc, notamment à l'Institut Nazareth, il y a un grand parc bien ombragé. Donc là, il y aura des food trucks, on pourra amener son pique-nique, il y aura des tables, des chaises. L'idée est d'avoir vraiment un moment agréable à partager sur les soirées d'août. Et à 21h chaque soir, un concert professionnel. Donc sur les 4 soirs, il y aura le premier soir Écho Cœur de Chambre, qui est donc mon ensemble vocal professionnel que vous allez entendre juste après. Là, on sera à 16 chanteurs sur un répertoire de musique sacrée, on va dire de la Renaissance à nos jours. L'idée est vraiment de faire un écho entre la musique ancienne et la musique d'aujourd'hui. C'est un programme qui s'appelle Empreinte, qui est d'une grande force et qu'on soit habitué ou pas à la polyphonie, c'est un bain de sons et d'émotions que je vous encourage vraiment à venir écouter. Le lendemain, donc le 20 août, à 21h, ce sera le tour du Chœur européen des jeunes. J'ai invité à Montpellier cet été le Chœur européen. Sont 44 jeunes de 18 pays d'Europe qui vont venir passer une douzaine de jours à Montpellier pour préparer leur répertoire et qui donnent ensuite un certain nombre de concerts dans la région, dont un d'ailleurs à l'abbaye de Valmagne le 18 août. Et donc le 20 août, ils seront au festival à 21h. 44 jeunes dans la chapelle de l'Institut Nazareth. Pareil, musique a cappella, c'est-à-dire sans accompagnement. Et 44 jeunes, je peux vous dire qu'il y a de l'émotion au rendez-vous quand ils sont tous unis par le chant. Le lendemain, donc le vendredi 21 août à 21h, ce sera au Conservatoire de Montpellier, à l'Auditorium. Et là, on a la grande chance de recevoir Julien Joubert, qui est un chanteur et compositeur surtout, qui écrit énormément pour chœur. C'est vraiment la voix, c'est vraiment son truc. Et il a écrit un one-man show très, très rigolo qui s'appelle « Tout le monde écrit des chansons ». Et donc, pendant ce one-man show, qui dure à peu près 1h15, qui est vraiment ouvert à tous les publics, à tous âges, on rit beaucoup et on apprend aussi beaucoup comment on construit une chanson, quelles sont les chansons les plus connues, comment elles ont été faites. Et Julien Joubert a l'art vraiment de, en nous faisant beaucoup rire, de nous faire en même temps découvrir énormément de choses. Et on crée finalement une chanson avec lui avant la fin du spectacle. Donc ça, ce sera pour le 21 août à 21h. Et le final du festival, ce sera le 22 août à 21h également, au Conservatoire de Montpellier toujours. Et là, on a la chance de recevoir l'ensemble vocal d'Ucci Ubilo, qui est un ensemble vocal professionnel qui est implanté à Montauban et qui a fait un programme avec un jazz band de 14 musiciens qui s'appelle l'Autre Big Band. Et donc, entre Ucci Ubilo et l'Autre Big Band, c'est du Gershwin, du Bernstein, de la comédie musicale. Ça va détonner. Ils sont 30 artistes sur scène et ça va être un moment assez incroyable. Voilà, donc 4 soirées du 19 au 22 août à Montpellier. La billetterie du festival va très bientôt ouvrir, la semaine prochaine, donc autour du 15 juin. Et vous pourrez avoir toutes les informations sur notre site echo-cœur-de-chambre, cœur avec un H bien sûr, .fr. echo-cœur-de-chambre.fr. Donc un très beau moment en perspective, 4 soirées pour être vraiment ensemble, pour vivre des choses très variées, très chaleureuses et qui se termineront toujours par des concerts assez exceptionnels. Donc je vous invite à nous rejoindre, bien sûr. Et vous allez écouter, je crois, notre CD, Écho Cœur de Chambre, l'Exultète de Christopher Gibert, qui est une pièce assez incroyable, qui est écrite pour double chœur. Donc on a 12 chanteurs dans chaque chœur. Et cette exultète qui est un chant de joie, d'explosion de joie de la nuit de la résurrection, Christopher nous l'a écrit d'une façon incroyable. On a toute la richesse des sonorités du chœur. C'est une pièce qui est extrêmement rythmée, extrêmement émouvante en même temps. Et voilà, j'espère qu'elle vous plaira. Merci beaucoup Sylvain pour l'invitation. Et puis de toute façon, à très bientôt.

0: En musique classique, le répertoire est immense. C'est un genre vivant qui attire toujours des compositeurs. Les créations sont nombreuses, même si les conditions ne sont pas toujours très faciles. Il faut bien sûr des moyens, mais aussi de la curiosité. Donc, l'un dans les nouvelles créations, c'est le cas d'un oratorio qui vient d'être composé par Pasqualino Frigao et qui relate la conversion du pêcheur Simon-Pierre qui deviendra Saint-Pierre. Écoutons donc son compositeur qui va nous parler de son œuvre, mais aussi de l'histoire des oratorios. C'est passionnant.
1: Il y a 2 ans, après un concert du chœur Francis Poulenc à Nantes, dans l'Aveyron, l'élu à la culture de la ville nous invitait pour la commémoration du 1100e anniversaire de l'édification de la première église consacrée à Saint-Pierre. Cette abbatiale église date donc de 926. J'ai alors proposé de composer une œuvre chorale dont l'apôtre Simon-Pierre serait le sujet. D'abord simple cantate, l'enthousiasme aidant, c'est devenu un oratorio par sa dimension et sa forme. Tout d'abord, qu'est-ce qu'un oratorio ? À l'origine, c'est un drame liturgique, une évolution des anciens mystères joués sur les parvis des églises au Moyen-Âge. Sa forme et son nom viennent de l'Oratorio di Santa Maria in Vallicella à Rome, dans la congrégation de Saint Philippe de Néri. Il est né en 1515 et décède en 1595. Cette congrégation, fondée en 1554, est approuvée par le pape Grégoire XIII. Philippe de Néri croyait aux vertus édifiantes de l'art sacré sous toutes ses formes, notamment artistiques, danse, musique, poésie, peinture, sculpture, etc. Lors de soirées pieuses dans l'oratorio, on chantait des laudi spirituali, composés spécialement par d'excellents musiciens. On peut citer entre autres Giovanni Pierluigi da Palestrina, qui se voit confier la direction de la musique de la congrégation de l'oratoire par Philippe de Néri lui-même. Ces scénettes bibliques étaient données avec ou sans mise en scène, mais c'est au milieu du XVIIe siècle que la tradition des représentations scéniques se perd définitivement au profit d'un récitant qui commente l'action. La Congregazione dell'Oratorio poursuivit son œuvre après la mort de Saint-Philippe. C'est ainsi que le premier grand oratorio, la Rappresentazione di Anima e Corpo d'Emilio de Cavalieri, de la dimension d'un opéra profane, fut représenté pour le jubilé 1600 aux fidèles de l'oratoire à Rome, en même temps qu'était donné à Florence l'Euridice de Peri e Caccini, le premier véritable opéra. Jusqu'à nos jours, la carrière de l'oratorio est restée parallèle à celle de l'opéra, et après 1640, l'oratorio latino, inspiré avant tout des drames liturgiques du haut Moyen-Âge, se distingue de plus en plus de l'oratorio vulgare, en italien, qui s'intéresse de plus en plus à l'histoire des saints et à l'histoire de la passion du Christ. C'est l'oratorio vulgare qu'on retrouvera partout en Europe. Marc-Antoine Charpentier, élève de l'italien Carissimi, l'apporte en France. Nous aurons ensuite Berlioz et Gounod, parmi les plus importants. En Allemagne, le terme n'est employé qu'au XVIIIe siècle. Qui ignore les oratorios majeurs de Jean-Sébastien Bach, dont son oratorio de Noël et ses passions. On peut aussi citer la création de Haydn du côté autrichien. En Angleterre, on voit fleurir des pièces extraordinaires et de plus en plus complexes, avec Handel et son Messie, par exemple, en 1741, ou encore Judia Maccabée en 1747. Simon-Pierre, dans sa forme, est donc un oratorio, composé d'une ouverture, de 5 scènes et de 5 petits intermèdes distribués entre chaque partie. Son accompagnement instrumental minimaliste se réduit à un cor anglais, une harpe et un violoncelle, alternant avec des improvisations de percussions orientales. Cet accompagnement doit avant tout servir de commentaire sonore à la situation historique et géographique du sujet. Point n'est besoin d'un orchestre symphonique pour sonoriser le désert, la Judée, le premier siècle de notre ère. Une anche double au timbre plaintif et archaïque, une corde frottée vibrante d'humanité, c'est le violoncelle, des cordes pincées évoquant la lyre antique et des petites percussions en peau de chèvre me paraissent suffisantes pour cet effet. L'oratorio débute par une ouverture instrumentale, déroulant quelques-uns des thèmes qui prendront sens dans les diverses parties où ils accompagneront le récit des chanteurs et du chœur. Puis, suivent les 5 parties, 5 scènes qui comptent les épisodes marquants de la vie de Simon-Pierre, telle qu'elle est rapportée essentiellement dans les évangiles de Jean, Matthieu et Luc. Pour l'écriture du livret, je me suis également servi des textes apocryphes, l'évangile de Marie-Madeleine, l'évangile de Judas, l'évangile de Philippe, les actes des apôtres et les actes de Pierre.

C'était donc, bon, et je le précise, un enregistrement d'une répétition de l'oratorio Simon-Pierre de Pasqualino Frigao, plus précisément l'ouverture de la pièce, qui vous donnera peut-être envie de découvrir cette œuvre avec Bernard Langlois au cor anglais, Philippe Henry au violoncelle, Marie-Marguerite Cano à la harpe et Ihab Hadouane aux percussions qui sera présent au concert. Le chœur régional Francis Poulenc et l'ensemble vocal du conservatoire de la Grande Motte. Vous pouvez d'ores et déjà noter sur vos tablettes donc les deux dates de concert prévues. Le dimanche 28 juin à 17h30 à l'église abbatiale de Saint-Pierre de Nantes en Aveyron. Et dimanche 5 juillet à 17h30 dans l'église Saint-Joseph à Sète, à l'occasion du Grand Pardon de la Saint-Pierre, cette œuvre étant dédiée aux travailleurs de la mer et à la ville de Sète. 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

Alors, si vous avez écouté l'émission du mois dernier, du mois de mai, donc vous savez que j'ai eu le grand bonheur de découvrir dernièrement au théâtre de Pierre à Fousillon le spectacle de et joué par Morgane Raoux, alias Madame Clarinette. Un spectacle qui s'appelle « Second souffle », spectacle autobiographique tiré de son livre « Je ne souffle pas, je chante ». Morgane Raoux est donc clarinettiste, écrivaine et comédienne. Avant de l'écouter, elle a choisi pour vous la magnifique musique de Mozart.

0: C'est l'interview Presto Expresso. Alors, vous venez d'écouter un extrait de l'Allegro du concerto pour clarinette en La majeur de Wolfgang Amadeus Mozart avec Sabine Meyer à la clarinette, accompagné par l'Orchestre Philharmonique de Berlin, dirigé par Claudio Abbado. On peut remercier l'invité du jour pour ce choix, elle-même clarinettiste, puisqu'il s'agit de Morgane Raoux. Bonjour Morgane.
1: Bonjour.
0: Alors Morgane Raoux, en quelques mots, c'est à la maternelle près de Clermont-Ferrand que le destin vous a conduit très tôt vers la musique. Du CE1 à la 3e, vous intégrez une classe CHAM. Alors CHAM, c'est l'acronyme, derrière se cache la classe à horaire aménagé musique.
1: Exactement.
0: Au conservatoire où vous avez étudié le solfège, la chanson et la clarinette. Vous avez mené ensuite une carrière de musicienne professionnelle de haut niveau jusqu'à vos 25 ans, âge auquel vous avez dû interrompre votre carrière suite à une maladie grave. Premier prix de conservatoire, maître de musicologie à la Sorbonne. Vous collaborez aujourd'hui à Radio Classique, à la Salle Gaveau et auprès d'une association Orchestre à l'école, dont vous allez certainement nous parler. Vous avez de nombreuses publications destinées aux enfants à votre actif. Alors, il y a 3 disques et 6 livres, mais avec des déclinaisons, si j'ai bien compris. Donc, ça fait quand même pas mal au total. En 2021, vous publiez votre propre histoire dans un livre intitulé « Je ne souffle pas, je chante » et qui a fait l'objet d'un spectacle intitulé « Second souffle » que vous avez donné dernièrement au Théâtre de Pierre à Fousillon. En résumé, Morgane Raoux, donc, si j'ai bien compris, vous êtes clarinettiste, autrice de livres et de spectacles, compositrice, comédienne et musicologue.
1: Voilà.
0: Alors, première question, où puisez-vous toute cette énergie pour aborder toutes ces facettes de votre carrière artistique, la musique, la pédagogie, l'écriture et la scène, et en étant accessoirement maman?
1: En fait, tout ça est lié. Le dénominateur commun, c'est la musique. Mmh. Et donc, la musique, je l'ai exploitée sous toutes ses formes. D'abord en l'apprenant, enfant, et puis après en devenant clarinettiste. Mais la musique, on peut la transmettre sans jouer d'un instrument. Déjà, le chant, c'est de la musique. Et l'écriture, tout ce que j'écris, c'est autour de la musique. Et par exemple, j'écris des livres pour enfants, mais ce sont des contes musicaux pour enfants. Mmh. Donc, c'est toujours autour de la musique et le livre que j'ai écrit raconte ma vie de musicienne et la pièce que je joue tourne autour de la vie d'une musicienne aussi, donc en fait je fais la même chose tout le temps
0: avec dans des domaines différents, enfin, sachant quand même que l'écriture, la composition et jouer d'un instrument, c'est quand même des choses complémentaires certes, mais un peu différentes.
1: Non, c'est différent, mais ça relève de la création. Et vous parliez des enfants aussi. Le fait d'être maman, c'est quelque chose aussi qui a vraiment fait avancer ma relation à la musique, parce que j'ai élevé vraiment mes enfants en musique et ils m'ont beaucoup inspirée justement pour écrire plein de chansons pour enfants, plein de contes pour enfants. Enfin, la musique est présente dans tous les rôles.
0: Sachant que vous êtes né dans une famille à l'origine où il n'y avait pas de musicien.
1: Non. Ouais, non, c'est vraiment l'école publique qui m'a fait rencontrer la musique. Mes parents aimaient la musique, ils en écoutaient un peu.
0: La musique populaire peut-être.
1: Oui, mon père, c'était plutôt du Brassens. Voilà. Ma mère, elle aimait beaucoup écouter de la musique classique, mais c'était toujours la même chose. C'était le concerto de Tchaïkovski pour piano, par exemple.
0: Ah bon, d'accord.
1: Voilà. Mais c'est vraiment l'école. Et aussi parce que mes parents ont compris que j'avais accroché très vite avec la musique et ils m'ont suivi. C'est l'école. J'ai une chance incroyable d'être dans une école.
0: C'est ça. C'est-à-dire que vous rendez souvent hommage dans les interviews ou dans vos écrits à l'éducation nationale qui vous a permis de découvrir ce domaine, la musique, qui vous était un peu étranger à la base.
1: Exactement. Oui, exactement. Je rends hommage parce que je suis pleine de gratitude pour cette école, quoi. Cette école avec un grand E, quoi.
0: Et d'une façon, vous le perpétuez, puisqu'actuellement, donc la pédagogie à travers vos livres ou les livres, vous vous adressez aux enfants, quoi.
1: Oui, mon dada, c'est transmettre la musique classique aux enfants. Donc oui, je continue. Je prends le relais, enfin le flambeau, quoi.
0: Bien. Dans le livre que vous avez écrit, Je ne souffle pas, je chante. Donc vous retracez toute votre carrière depuis le début. Donc ce qui est intéressant, donc bon, même si le début il y a un événement dramatique qui marque votre enfance. Après donc vous atteignez le sommet puisque vous finissez entre guillemets concertiste à l'Opéra de Paris. Et alors donc dans ce livre, il y a plein d'anecdotes qui sont absolument passionnantes, et notamment celles qui concernent le quotidien d'un orchestre qui reste un peu obscur pour ceux qui ne connaissent pas qui ne connaissent pas ça.
1: Oui, bah je raconte la vie d'une musicienne d'orchestre. Moi, j'étais pas titulaire dans un orchestre. J'ai pas eu le temps la maladie m'a stoppée avant, mais je travaillais avec beaucoup d'orchestres. Ça s'appelle être cachetonneuse, cachetonneur. C'est-à-dire,
0: D'accord.
1: on enchaîne les engagements avec des orchestres enfin, ponctuellement. On vient en renfort ou remplacer. Et donc, j'ai pu observer plusieurs fonctionnements de plusieurs
0: Oui,
1: orchestres.
0: voilà.
1: J'ai rencontré beaucoup de chefs d'orchestre. Et comme je crois que j'ai un certain sens de l'observation et une grande mémoire, bah, j'ai cautionné tout ça dans le livre.
0: Alors, oui, et en plus, bon, on peut mettre l'accent aussi sur le fait que pour une femme, dans un orchestre, ça ne se passe pas aussi d'une façon aussi idyllique qu'on pourrait l'imaginer.
1: Oui, surtout à mon époque, parce que les choses évoluent. Mais oui, réellement, il y a quand même un sexisme, enfin, il y avait un grand sexisme dans les orchestres symphoniques, même si officiellement, ce n'était pas le cas. Mais on trouvait par exemple qu'une femme, c'était mieux si elle, à niveau égal, hein, au conservatoire,
0: Oui.
1: une femme qui jouait très très bien du violon, par exemple, on lui conseillait plus l'enseignement, alors que le garçon, on n'hésitait pas à lui dire, bah, lance-toi dans les concours d'orchestre, voilà. Mais les instruments à vent, par exemple la clarinette,
0: Oui.
1: les premières femmes qui sont entrées dans des orchestres symphoniques, ça date des années 80. Et
0: Ah
1: c'est
0: oui.
1: pour ça que c'est fou, quoi. Et c'est pour ça d'ailleurs que vous m'avez demandé quel morceau de clarinette j'aimerais écouter. Et
0: Absolument.
1: vous avez passé l'extrait de Sabine Meyer, parce que c'est Sabine Meyer qui a été la première femme à rentrer dans un orchestre symphonique, voilà, à Berlin. C'était en 80 et des poussières.
0: Oui, il a fallu attendre cette date-là pour que ça se
1: Oui,
0: réalise, quoi. D'accord.
1: c'est fou, hein? C'est fou.
0: Alors, dans votre carrière, donc malheureusement, à 25 ans, patatras, vous avez eu une maladie assez grave, le
1: Ouais.
0: pneumothorax, et
1: Oui.
0: qui vous a conduite à stopper votre pratique de la clarinette.
1: Oui. En fait, c'est pas une maladie, c'est une malformation, c'est quelque chose. Enfin, c'est pas une maladie dans le sens où c'est pas une bactérie, c'est pas un virus, c'est mes poumons qui se sont décollés, enfin la plèvre qui s'est décollée. Donc ça s'appelle des pneumothorax. Et en fait, donc je pense que c'est une fragilité. Peut-être que si j'avais pas été clarinettiste, ça me serait jamais arrivé.
0: Ah oui.
1: Mais j'avais une fragilité que je pouvais pas deviner. Et donc mes poumons ne sont plus capables de supporter de la pression. Donc plus de clarinette parce qu'il y a beaucoup, ça exerce une grande pression au niveau de l'air dans les poumons, de souffler dans une
0: Oui,
1: clarinette
0: absolument,
1: ou
0: oui.
1: dans une trompette ou voilà, donc ça a été catastrophique parce que ma passion, ma vie m'a été interdite, quoi.
0: Mais un jour, vous avez rencontré, donc bon, bien sûr, où il y a eu des opérations, il y a eu tout l'aspect qui est un peu douloureux de cette maladie. Mais un jour, donc, vous avez rencontré un monsieur donc, qui jouait de la clarinette, de la musique le klezmer.
1: Klezmer, ouais.
0: Voilà. Et alors, donc, qu'est-ce qui vous a appris ce monsieur pour rebondir?
1: Eh ben, je me suis aperçue qu'en fait, pour jouer de la clarinette, il n'y a pas qu'une seule façon d'en faire. Avec ce musicien Klezmer, ce musicien yiddish, quand il jouait de la clarinette, ça sonnait très très bien, mais ça sonnait presque comme la voix. Et pour pouvoir sortir un son dans sa clarinette, lui, il mettait pas une pression très très
0: Oui, c'était
1: forte. Il
0: moins de
1: soufflait
0: pression.
1: avec
0: Voilà.
1: beaucoup moins de pression, il soufflait avec un filet d'air. Et en fait, il me disait qu'il mettait pas, enfin, il jouait dans sa clarinette comme on chante. Et alors, bien sûr, il ne faisait pas vibrer ses cordes vocales, mais j'ai compris qu'on pouvait jouer de la clarinette autrement. Et en changeant le matériel aussi, en mettant un matériel beaucoup moins puissant, et puis en changeant de répertoire aussi, parce que du coup, par exemple, je ne pourrais pas jouer les sonates de Brahms, qui demandent une bonne condition physique, avec ce genre de technique.
0: Oui, je
1: Mais en tout
0: comprends
1: cas,
0: bien. Oui, le
1: pour...
0: répertoire et il faut adapter le répertoire à cette façon de jouer de l'instrument.
1: Voilà,
0: D'accord.
1: et ça m'a permis, et aussi parce que j'ai été opérée plusieurs fois, mais la dernière fois a été la bonne par des bons chirurgiens, ça m'a permis petit à petit de rejouer de la clarinette, alors d'une façon différente, mais de rejouer de la clarinette, en tout cas quotidiennement, mais avec moins de puissance.
0: C'est ça, c'est lui qui vous a donc inspiré le titre donc de ce
1: Voilà.
0: livre Je ne souffle
1: Je souffle
0: pas,
1: pas, je chante.
0: je chante, voilà. Donc donc vous avez eu un moment ressenti le besoin d'écrire votre
1: Oui,
0: histoire, voilà.
1: exactement.
0: Et ce livre donc a fait l'objet donc d'un spectacle que vous tournez énormément qui s'appelle Second Souffle. Alors bien sûr, Second Souffle a une double signification alors.
1: Oui, bah oui, c'est second souffle, c'est trouver une autre issue, se relever, être sauvé. Et puis aussi second souffle parce que j'ai une deuxième façon de souffler, exactement.
0: Et
1: Mais
0: puis un second départ.
1: un second départ, exactement. C'est exactement ça. Et cette pièce a été mise en scène par Julianne Roth, qui est une super metteuse en scène, qui vient juste de mettre en scène Josiane Balasko et sa fille là à Paris. Donc
0: Ah oui, d'accord.
1: voilà. Donc j'ai beaucoup de chance parce qu'elle s'est penchée sur mon texte et c'est devenu une pièce et j'ai des partenaires formidables pour m'accompagner. Donc
0: Je confirme.
1: je suis bien servie.
0: Ah non,
1: Voilà.
0: moi j'en ai
1: J'ai beaucoup
0: vu
1: de chance.
0: un, j'ai oublié son prénom, Katia,
1: Arthur
0: Arthur Katia,
1: Kakia,
0: pardon, oui,
1: Arthur Kakia qui est
0: bah,
1: formidable
0: est totalement extraordinaire, parce qu'en fait il incarne tous les personnages que vous rencontrez importants le long de votre vie.
1: Oui, c'est ça. Moi, je joue mon propre rôle, enfin, je raconte mon histoire. Et lui, il incarne mon père, ma mère, mon
0: C'est
1: grand-père, le
0: ça.
1: prof de clarinette, les chefs d'orchestre, les collègues.
0: Françoise, donc, à l'école. François, le fameux François
1: Oui,
0: Jamais, l'élève.
1: les jurés.
0: C'est ça. Monsieur Bastère, donc, votre premier professeur de clarinette. Enfin, il y a votre ami Fred, etc. Enfin, non, moi, j'ai vu le spectacle et j'ai été vraiment très, très ému par le.
1: La
0: Par ce...
1: prestation d'Arthur.
0: Et la vôtre aussi, bien évidemment, et avec une mise en scène qui effectivement est superbe, quoi.
1: Ah
0: Donc, je voulais savoir, est-ce que le texte du spectacle est rigoureusement identique à celui du livre? Identique à celui du livre?
1: ben. Oui et non. Ben, le livre.

0: qu'on les a gardés,
1: Ah bon, d'accord.
0: mais qui sont pas,
1: Ah oui,
0: toutes
1: dans
0: ne
1: le...
0: sont pas dans les livres.
1: Oui, d'accord.
0: Voilà.
1: Bon, bien. Juste un tout petit mot très court sur cette association Orchestre à l'école.
0: Oui. Alors, Orchestre à l'école, c'est une association que je trouve formidable, qui permet d'implanter des orchestres dans les écoles. Je crois que, je voudrais pas dire de bêtises, mais il y en a plus de 1500 qui ont été créés. Et en fait, c'est les collectivités, enfin, qui doivent se mettre en rapport avec cette association, qui permet de trouver le financement pour que les enfants aient les instruments et les cours. Sur le temps scolaire, ils n'ont rien à payer. Il y a des profs d'instruments qui viennent leur apprendre et ils jouent tout de suite en orchestre. Et donc, il y a des orchestres complets parfois, mais des fois, c'est juste des orchestres avant ou que des cuivres. Voilà, il y a même un orchestre où c'est que des steel drums, c'est des percussions. Et c'est formidable. À chaque fois, les résultats scolaires des gamins
1: Oui,
0: montent en
1: sont
0: flèche.
1: liés.
0: L'ambiance aussi. Ça permet aux enfants d'avoir un projet commun, mais de se concentrer, d'apprendre à communiquer. Enfin, moi, je trouve que c'est l'association qu'il faudrait rendre d'intérêt public. C'est peut-être le cas.
1: National,
0: Et
1: oui, orchestre à l'école, il y a un site d'ailleurs où les gens peuvent retrouver
0: il y a un
1: tous les
0: site.
1: renseignements concernant cette voilà
0: Voilà,
1: et voilà ouais, non
0: je
1: mais
0: travaille régulièrement avec eux parce que je les trouve essentiels.
1: en fait vous rendez aujourd'hui ce dont vous avez bénéficié à l'époque quoi enfant.
0: Oui, heureusement qu'on vit assez longtemps parce que comme ça laisse un peu le temps de rendre ce qu'on nous a
1: Bien.
0: donné. Ouais.
1: Morgane Raoult, merci beaucoup. Alors,
0: Merci Sylvain.
1: merci aussi quand même à Églantine et Jérôme du Théâtre de
0: Ah bah.
1: Pierre, où l'on a eu le très grand plaisir d'assister à votre spectacle en second souffle.
0: Exactement, merci à Églantine et Jérôme pour ce lieu incroyable, le Théâtre de Pierre, et puis l'ambiance qu'ils arrivent à y instaurer, quoi.
1: Ouais, tout
0: On
1: à
0: est très
1: fait.
0: bien reçus, les artistes sont très heureux d'être chez eux.
1: Voilà, et puis pour nous quitter, donc vous avez choisi l'air célébrissime Luce van le Stelle tiré de l'acte 3 de la Tosca de Giacomo Puccini. Et donc c'est avec la version avec le Luciano Pavarotti au chant et l'Orchestre
0: Très
1: Philharmonique
0: bien.
1: de New York dirigé par Leone Magyera que nous allons nous quitter. Merci
0: Merci,
1: beaucoup
0: merci à vous.
1: Morgane.
0: Merci
1: Merci.
0: Sylvain.
1: Au
0: Au
1: revoir.
0: revoir.

0: Très cher ami, je vous annonce qu'aujourd'hui, en rentrant chez moi, j'ai reçu la triste nouvelle de la mort de mon père bien-aimé. Vous pouvez imaginer mon état. J'arrive à l'instant de l'opéra, salle comble comme jamais. Le duetto Manon Fight, la scène du Glockenspiel, bissée comme d'habitude. Mais ce qui m'a fait le plus plaisir, c'est l'approbation par le silence.
1: Vivre de son art n'a pas toujours été une chose facile, y compris pour les musiciens les plus fameux. Et même si on nous envie le statut d'intermittent en France, cela reste toujours un choix difficile, a fortiori quand la culture est menacée comme elle l'est aujourd'hui à certains endroits. C'était aussi le cas pour Frédéric Chopin, parti se refaire une santé à Majorque avec George Sand. Les conditions matérielles revenaient souvent dans la correspondance des musiciens. Voici ce qu'il écrivit à Marseille le 7 mars 1838, de retour d'Espagne, à son ami d'école qui devint son secrétaire, Julien Fontana. Mon Julien, Grismala t'aura certainement donné des nouvelles de ma santé et de mes manuscrits. Il y a 2 mois, je t'ai envoyé mes préludes de Palma, en te priant de les recopier pour Probst. À ma demande, tu devais remettre à Léo les 1 000 francs que t'en aurait donné Probst, puis au moyen des 1500 francs versés par Pleyel pour les préludes, payer Nouguès et un terme de loyer à mon propriétaire. Si je ne me trompe, je t'ai demandé par cette même lettre de donner congé de mon appartement qu'il me faudra, s'il n'est pas loué en avril, garder un trimestre encore. L'argent de vaisselle t'a probablement servi à payer le terme de janvier, sinon emploie-le pour le suivant. Les deuxièmes manuscrits viennent sans doute seulement de te parvenir. Ils ont dû rester assez longtemps à la douane, puis en mer, puis à l'autre douane. En même temps que les préludes, j'ai envoyé à Pleyel une lettre lui disant que je lui donnais pour 100 francs la ballade, dont Probst a la propriété pour Allemagne. Pour les 2 polonaises, je lui ai demandé 1500 francs. Propriété pour la France, l'Angleterre et l'Allemagne, car mon engagement avec Probst a pris fin pour la remise de la ballade. Je crois que ce n'est pas trop cher. Quand les seconds manuscrits te seront parvenus, tu devras donc toucher 2500 francs de Pleyel et 5 ou 600 francs, je ne me rappelle pas bien, de Probst pour la ballade. Donc en tout, 3000 francs. J'ai prié Chris Mala de m'envoyer tout de suite au moins 500 francs, mais cela ne doit pas t'empêcher de me faire parvenir au plus vite le reste. Tel est l'état de mes affaires. D'autre part, si l'appartement est, ce dont je doute, loué le mois prochain, veuillez Chris Mala, Jas et toi vous partager mes meubles. C'est Jeannot qui a le plus de place chez lui, mais il n'a pas trop de bon sens à en juger par sa lettre puérile. Il pense, m'a-t-il dit, que je vais me faire Camaldule. Parmi mes affaires, choisis pour Jeannot ce qui lui rendra le plus service dans son ménage. N'encombre pas trop Chris Mala. Prends ce qui peut être utile, car je ne sais pas encore si je resterai cet été à Paris. Nous nous écrirons et s'il le faut, comme je le prévois, conserver l'appartement jusqu'au mois de juin. Je te chargerai du paiement du dernier trimestre et te serai très obligé d'habiter d'un pied chez moi, bien que tu aies ton propre logement. Tu trouveras dans la deuxième polonaise ma réponse à ta lettre si vraie, si sincère. Et puis-je, si je suis comme un mauvais champignon auquel on ose goûter parce qu'il a l'aspect d'un bon, je sais que je n'ai jamais servi à rien, ou du moins à pas grand-chose, ni aux autres, ni à moi-même. Je t'ai dit qu'il y a dans le premier tiroir de mon secrétaire, le premier à partir de la porte, une lettre que vous pourriez décacheter, toi, Grismala ou Jeannot. Mais à présent, je te prie de l'en retirer et de la brûler sans la lire. Fais-le, je t'en conjure sous notre amitié. Cette feuille est désormais inutile. Si Antec partait sans m'envoyer l'argent, ce serait bien polonais, mais d'un polonais pas fameux. Pourtant, ne lui dis rien. Tâche de voir Pleyel. Dis-lui que je n'ai reçu aucun mot de lui. Dis-lui aussi que son piano est en sûreté. Est-il d'accord pour l'arrangement que je lui ai proposé par écrit ? J'ai reçu 3 lettres à la fois des miens au moment où j'allais m'embarquer. Je t'en envoie encore 1 pour 2. Je te remercie pour l'aide cordiale que tu me dispenses à moi qui suis sans force. Embrasse Jeannot. Dis-lui que je ne suis pas, ou plutôt qu'on ne m'a pas laissé saigner et que je porte des vésicatoires. Dis-lui aussi que je tousse peu, seulement le matin, et que l'on ne me tient encore pas du tout pour tuberculeux. Je ne bois ni café, ni vin, seulement du lait. Je m'habille chaudement et ressemble à une demoiselle. Envoie l'argent le plus vite possible et mets-toi en rapport avec Chris Mala.

0: C'était donc une des ballades évoquées par Frédéric Chopin dans cette lettre, la ballade numéro 1 en sol mineur opus 233, pardon, avec Christian Zimmermann au piano.
1: Hauteur, ça tourne, action.
2: C'est les noces, c'est joyeux. Ça doit être léger, ça doit chuchoter, ça... Et puis après, ça explose.
3: Tu avais fait tes premières noces avec moi il y a 30 ans.
2: 30 ans déjà, oh mon Dieu.
4: Enfin, vraiment toute nouvelle aventure pour moi parce que c'est ma première mise en scène.
5: Vous assurez le poste de première assistante.
4: Moi, je sais pas, là, si je...
5: Il faut bien une première fois, en tout cas, c'est ce que je me suis dit à moi-même. Hein, Samir, elle est capable.
6: Oh, bah moi...
5: Ah bah oui.
4: Je sais pas.
5: Bah oui, c'est la première fois pour tout le monde, c'est parfait. C'est parfait, c'est la preuve que ça va bien se passer.
7: Stop, là, stop, stop.
2: Arrête de hurler, Cora.
7: Mais c'est toi qui hurles, là.
4: C'est juste pour qu'on voit la sororité de la scène.
5: Bon, on va pas y passer une heure ici.
3: Elle y connaît rien. C'est le principe à opérer à des fleurs. Il y a plein de gens connus qui n'y connaissent rien.
4: Je me stresse. J'aime pas quand elle me touche.
8: C'est-à-dire ?
4: Non, rien.
8: Mais si, vas-y, dis.
4: C'est la situation aussi. Agressée.
9: Ça m'étonne pas de lui, là.
3: Ah, bah voilà.
10: Mirabel veut inscrire dans la mise en scène une image forte du patriarcat. Donc il en faut deux en plus.
11: Et deux plus quoi ?
12: Deux bites ! Elle veut plus de bites !
4: Si vous voulez bien vous adosser à la colonne de gauche, par exemple.
13: Vous voulez que je caresse la colonne ?
7: Non mais on peut pas continuer comme ça, faut qu'il soit remplacé, c'est tout.
5: Et on est quelques jours de la première.
3: Moi j'ai les yeux fixés sur mon conducteur, donc j'ai rien vu.
8: De toute façon, il s'agit pas de toi, Igor.
9: Je vais te ramener, d'accord?
14: C'est à cause de MeToo que les mecs ils osent plus conclure.
9: À cause de qui? C'est incroyable ce qu'ils font, les chanteurs. Ces voix qui sortent de leur corps.
3: Le vieux monde est mort, il faut s'y faire, voilà.
8: T'as quelque chose à te reprocher ?
3: Non, pas du tout, non. Non, enfin...
0: Les films qui parlent de l'univers de la musique classique se multiplient. Cet intérêt est très certainement lié au caractère très exotique que revêt toujours ce genre musical pour une grande partie du public. Les clichés de musique élitiste perdurent. Il reste beaucoup de gens encore aujourd'hui à convaincre que la musique classique est ouverte à toutes les générations et classes sociales. Il suffit simplement de faire un petit effort pour s'en convaincre, je vous l'assure. La musique classique est pour moi est éminemment vivante. Elle ouvre les cœurs et les esprits. Le film dont il s'agit ce mois-ci est celui de Agnès Jaoui, L'objet du délit. Ce film a été présenté en hors compétition au Festival de Cannes 2026. Le pitch, comme on dit. Dans les coulisses d'une ambitieuse production de l'opéra Les Noces de Figaro, les tensions montent lorsqu'une accusation d'agression sexuelle éclate, mettant en péril la production et forçant chacun à prendre position. Les conflits d'opinion et de génération se font jour, et comme toujours chez Agnès Jaoui, le rire n'est jamais loin du drame. Agnès Jaoui, qui est aussi chanteuse, a mis en scène trois opéras, dont dernièrement le Don Giovanni de Mozart. Et je dois dire, pour l'avoir vu à Montpellier, que ça a été vraiment une réussite totale, un spectacle flamboyant et aussi très très émouvant. Elle connaît donc bien cet univers aux codes parfois particuliers. On retrouve dans ce film un casting parfait, Daniel Auteuil, Aïe Aïdara, Claire Schütz, Agnès Jaoui. C'est extrêmement drôle, c'est un film qui fait du bien, avec une humanité réjouissante. Un film dont les maladresses et les défauts deviennent des qualités, c'est dire. Si vous voulez vous faire du bien, alors allez-y, même si vous n'êtes pas mélomane dans l'âme. Pour nous quitter, nous écouterons donc l'ouverture de l'opéra en question, Les Noces de Figaro, la magnifique musique de Mozart, avec l'orchestre symphonique de Francfort dirigé par un jeune chef finlandais de 26 ans, vous voyez, Talmo Petolkoski, que j'ai découvert sur scène il n'y a pas si longtemps que ça, et je vous assure que lui, on peut dire que c'est un magicien de la musique. S'il est programmé quelque part, courez-y. Dans la série des annonces, avant de nous quitter de concert, je vous informe que vous pourrez écouter à l'auditorium Bac et Bacchus au domaine du Bosque à Montady, donc pas très loin d'ici, ce mardi 23 juin à 20h30, la musique de chambre de Dimitri Shostakovich, avec Elena Rosanova au piano, Svetlin Roussev au violon, François Salk au violoncelle, toujours suivi d'une dégustation de vin dans cet endroit fort sympathique que je vous recommande. Alors, il est temps de nous quitter. Hein. Merci à vous donc pour votre écoute. Merci à Morgane Raoux. Merci à Pasqualino Frigao. Donc, on a bien noté les deux dates, le 28 juin à Nantes en Aveyron et le 5 juillet à Sète. Merci à Caroline Saumon-Golombe donc pour ce festival Montpellier Enchanté qui aura lieu donc du 19 au 22 août. Et merci bien évidemment à Solène, encore et toujours à la technique. 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On a vraiment besoin de vous, donc je vous assure. Je vous souhaite un très très bon été. Portez-vous bien. Salut.

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3: Bonjour ou bien rebonjour, bienvenue à ceux qui nous rejoignent. 11h TU, 13h à Paris, le journal sur RFI.
4: Gilles Moreau.
3: Dans l'actualité, les difficiles négociations sur un accord cadre entre Américains et Iraniens. Une délégation du Qatar, pays médiateur, est à Téhéran actuellement dans le cadre de ces pourparlers. De son côté, Israël ne relâche pas sa pression sur le sud du Liban. Il annonce avoir mené des frappes sur le sud de Beyrouth. Dans un instant, les précisions sur place de Michel Paul. Dans ce journal aussi, le probable retour à Toulon du Charles de Gaulle, le porte-avions français considéré comme le fer de lance de la coalition pour sécuriser le détroit d'Ormuz. Londres annonce la arrestation en mer d'un pétrolier de la flotte fantôme russe. L'Ukraine salue un coup porté à la machine de guerre du Kremlin. En football, Côte d'Ivoire, Équateur et Pays-Bas, Japon, ce sont deux des matchs du jour au Mondial 2026. La conclusion d'un accord de paix entre Américains et Iraniens se fait attendre. Donc, dernier épisode en date, l'arrivée à Téhéran d'une délégation du Qatar, pays médiateur, de même que le Pakistan. Donald Trump, lui, continue d'affirmer que les États-Unis signeront dès ce dimanche. Perspective qui fait monter la tension à Jérusalem. Les dirigeants israéliens ne cachent pas leur vive inquiétude. Pour comprendre les raisons de cette méfiance et les enjeux de cette séquence diplomatique tendue, nous retrouvons notre correspondant à Jérusalem, Michel Paul.
5: Un mauvais accord, Israël reste avec l'inquiétude, titre les journaux, mutisme au niveau officiel de l'entourage du Premier ministre Netanyahou, mais la classe politique israélienne tire la sonnette d'alarme. Au cœur des critiques, le retrait dans un avenir incertain de l'uranium enrichi. Pour de nombreux experts, ce geste est cosmétique. Il ne réduit ni les capacités de production, ni l'arsenal balistique iranien. Plus grave encore, Israël craint une impasse stratégique. L'accord ne verrouille pas le soutien iranien au Hezbollah et laisse planer un doute immense sur les leviers réels des États-Unis en cas de violation. Yair Lapid, le chef de l'opposition, dénonce un échec total de Benjamin Netanyahou, transformant, selon lui, Israël en un État sous tutelle. Face à la volonté de Donald Trump de clore ce dossier, le cabinet israélien se réunit ce soir dans un climat de défiance. Malgré les assurances américaines sur le droit à l'autodéfense, la crainte ici est palpable, celle de voir Téhéran conserver à terme la pleine capacité de reconstruire son programme nucléaire.
3: Michel Paul, Israël vient d'annoncer avoir mené une frappe dans la banlieue sud de Beyrouth. Information majeure à la veille d'un possible accord entre Américains et Iraniens.
5: Alors, pas de précision à ce stade. L'armée israélienne se contente d'affirmer avoir frappé avec précision un site d'infrastructure du Hezbollah dans la Dahiyeh à Beyrouth. Dans un communiqué, le Premier ministre Netanyahou et le ministre de la Défense Katz ont déclaré qu'Israël ne tolérera pas les tirs sur son territoire. Dimanche dernier, une frappe similaire dans la banlieue sud de Beyrouth avait déclenché une riposte iranienne. Et depuis ce matin, au total, 3 drones lancés depuis le Liban ont frappé le territoire israélien, marquant une escalade significative, alors même que cet accord de paix au Moyen-Orient est déjà présenté comme imminent.
3: Merci Michel pour toutes ces précisions. C'était Michel Paul en direct de Jérusalem. Alors qu'un accord pour la paix au Moyen-Orient pourrait être signé prochainement, le Charles de Gaulle devrait rentrer prochainement à Toulon. Le porte-avions français est considéré comme le fer de lance de la coalition pour sécuriser le détroit d'Ormuz. Il devrait être remplacé par un autre bâtiment de la Marine nationale. Les précisions de notre spécialiste Franck Alexandre.
6: Le Charles de Gaulle et son groupe aéronaval sont peut-être partis trop tôt vers le Moyen-Orient début mars sur un coup de sifflet bref de l'Elysée. Il avait quitté le Grand Nord pour la Méditerranée orientale. Puis fin avril, il avait franchi la mer Rouge en direction du détroit d'Ormuz. 4 mois de mer, en attendant en vain une opportunité d'agir pour sécuriser le détroit. Si mi-juillet, le porte-avions doit passer en révision, d'ici là, sa mission se poursuit, insiste le porte-parole de l'état-major des armées, le colonel Guillaume Vernet.
7: Le Charles de Gaulle est prévu de rester sur zone jusqu'à nouvel ordre. Aucune décision n'a été prise dans un autre sens. Les sujets de maintenance et les échéances techniques sont des éléments qui font partie des éléments de décision pour une planification opérationnelle, mais ce ne sont pas les seuls. Une maintenance est toujours reportable. Donc là, c'est bien les contingences OPS qui priment. Et la France est particulièrement impliquée dans le maintien de la liberté de navigation. Le groupe aéronaval n'est pas le seul moyen déployé. Donc on a notamment déployé aussi des moyens de guerre des mines qui sont d'ores et déjà sur place.
6: Si le Charles de Gaulle devait prochainement rentrer à Toulon, il serait remplacé par le porte-hélicoptère Mistral, un bâtiment adapté à la guerre des mines et dont les hélicoptères embarqués se sont révélés très efficaces pour lutter contre les drones aériens.
3: Franck Alexandre, Londres annonce l'arrestation dans la Manche entre côtes anglaises et françaises d'un pétrolier de la flotte fantôme russe en étroite collaboration avec la France. C'est la première opération de ce type dirigée par le Royaume-Uni. L'Ukraine a réagi à cette interception pour s'en féliciter. Elle y voit, je cite, un coup porté à la machine de guerre du Kremlin. On y revient plus en détail dans le journal de 14h. La ville d'Évian dans le sud-est de la France accueille à partir de demain le sommet du G7. Sur place, toutes les précautions ont été prises pour éviter des violences entre forces de l'ordre et manifestants. À Genève, ville voisine mais en Suisse, des milliers de manifestants convergent ce dimanche à l'appel de la coalition No G7. Les autorités suisses ont autorisé cette marche à Genève mais en l'encadrant d'un important dispositif de maintien de l'ordre. On reste en Suisse où l'on votait ce matin. Les opérations ont déjà pris fin. Le scrutin porte sur une initiative populaire et l'une des deux questions posées est ouvertement anti-immigration. Elle vise à la limiter pour que la population suisse ne dépasse pas 10 millions d'habitants d'ici à 2050 contre 9,5 millions actuellement. On s'oriente vers une victoire du non à cette proposition. À suivre l'invité de RFI Midi vers 14h15. En France, une nouvelle vague de forte chaleur est annoncée dans les prochains jours, de l'ordre de 35 degrés voire 40 degrés, même au thermomètre. Cet épisode caniculaire coïncide avec les épreuves du baccalauréat. Après l'épreuve de français jeudi, pour la première fois celle de mathématiques vendredi pour les élèves de première, les élèves de terminale sont invités à plancher lundi dès 8h du matin sur un des trois sujets de philosophie. Ils auront jusqu'à midi pour rendre leur copie. Dans ces conditions, le ministre de l'Éducation ne souhaite plus que des examens de fin d'année type baccalauréat aient lieu l'après-midi. On écoute Édouard Geffray.
8: Il y a une première chose assez simple, c'est que moi je ne souhaite plus qu'aucun examen se déroule les après-midi. Parce que malgré tout, globalement, entre 8h et midi, si vous avez erré le matin avant d'arriver, ça reste à peu près frais. Mmh. On ne peut plus se permettre d'avoir des épreuves aujourd'hui, en mai ou en juin, on voit bien, qui font 14h-18h, c'est pas possible. Donc, c'est rustique.
9: Vous allez après, dépasser oui, le bac en novembre et dans la matinée.
8: Et, matinée suffira, et par contre pas en novembre, non.
3: Le ministre de l'Éducation nationale, Édouard Geffray, ce matin chez nos confrères de France Inter. Au Mondial 2026 de football, les Marocains ont tenu tête à la Seleção, 5 fois championne du monde. Score final entre le Maroc et le Brésil, 1 partout. Parmi les autres résultats, Haïti s'est incliné 1-0 contre l'Écosse. Quant à la Suisse, elle n'a pu faire mieux que 1 partout contre le Qatar. À New York, le Mondial de foot a démarré hier après-midi, donc avec le match Brésil-Maroc. Vite éclipsé en soirée par le sacre des Knicks en basket, leur premier sacre en NBA depuis plus d'un demi-siècle. Face aux Spurs de San Antonio, ils l'ont emporté 94-90. Dès la fin du match, des scènes de liesse populaire ont éclaté à New York. Reportage de notre correspondante Karine Auton.
10: Une 6e avenue qui a pris cette nuit des airs de Champs-Élysées en 1998. Les New-Yorkais fêtent la victoire de leur champion de NBA au cœur de la nuit, aux alentours du stade de légende du Madison Square Garden. Et ce, alors que les Knicks sont à San Antonio, à 1500 km de là. Les gens chantent dans les rues, dans les métros, ça monte sur les taxis, ça joue de la trompette.
11: Incredible, unbelievable.
12: C'est incroyable, incroyable. Jusqu'au dernier moment, ils ont tout défoncé. Ils ont été si bons, tellement de joie. New York est la meilleure première ville du monde.
11: New York is the best, number one city in the world. Let's go.
10: Et ils ont été tenus en haleine cette nuit, les New-Yorkais. Les manœuvres de Wembanyama ont été huées tout au long du jeu. Les 8 dernières minutes ont été particulièrement éprouvantes. Des bras en pleuraient.
13: Tears of joy, we Ce sont des larmes de joie. On a gagné après toutes ces années. C'était un match dur à regarder. J'ai failli tomber dans les pommes, mais on a gagné.
10: Le dernier sacre des Knicks remonte à 1973. Ça rend l'émotion encore plus intense.
12: Ça ne pouvait pas être mieux. Ça fait 53 ans qu'on attendait ça. Ça fait 53 ans que j'attendais ça. Allez les Knicks !
10: En remportant cette cinquième manche, les Knicks ont mis fin au suspense des New Yorkais, qui vont être sur leur petit nuage pour quelques jours, c'est sûr, mais qui vont aussi pouvoir enfin passer à la Coupe du Monde de foot, qu'ils avaient plutôt ignoré jusqu'ici. Tout le monde n'avait que cette finale de la NBA en tête. Karine Auton, New York RFI.
3: Donc dans l'actualité, que des ballons ronds, hein, basket ou foot. À propos de foot, je vous rappelle pour finir que vous trouverez sur notre site internet le calendrier du mondial avec le programme complet, date et horaire des matchs, tous les résultats, de nombreux matchs à suivre aussi en direct. Il est bientôt 13h10 ici à Paris. Très bonne journée sur RFI.

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C'est une légende amérindienne qui dit que, eh bien, il y a eu un incendie de forêt et tous les animaux étaient atterrés, ne savaient plus que faire face à cet incendie. Et par contre, le petit colibri qui est magnifique, on le confond presque avec on dirait, on appelle ça l'oiseau-mouche, il a une autre caractéristique, c'est qu'il flirte beaucoup. C'est-à-dire qu'il fréquente énormément les fleurs. Il est toujours le bec dans les corolles de fleurs et il voltige comme ça.

Alors lui, à l'occasion de cet incendie, il ne renonce pas. Il va prendre quelques gouttes d'eau dans la rivière et il vient les jeter sur le feu. Et à un moment, et il repart, donc il s'active. Et à un moment, le tatou, énervé par ce mouvement, lui dit mais qu'est-ce que tu fais, colibri? Tu sais bien que tu ne pourras pas éteindre le feu avec tes gouttes d'eau. Et le colibri qui répond, je sais, mais je fais ma part.

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1: Salut à tout le monde, à tout le monde, oui j'allais dire amis du jour, bonjour et les bonsoirs pour ceux du soir, voilà, c'est toujours pareil. L'émission qui ne va pas à Bédarieux par hasard, c'est une émission aujourd'hui présentée par Miss Mel.
2: Bonjour tout le monde.
1: Salut Miss Mel.
3: Salut, salut.
1: Et Mr Victor.
4: Et bonjour tout le monde.
1: Et ma pomme Thierry pour vous servir. Le temps d'une heure, on est avec vous pour partager ce temps d'émission. Ça se passe sur Radio Pays des Raux, RPH Sud. C'est tous les vendredis à 11h. Nous avons également une rediffusion. La rediffusion, ça sera le dimanche à partir de 15h. Aujourd'hui, nous sommes le jour, le vendredi du mois de juin. Oui, on est là avec vous. Le programme de la semaine, enfin de cette émission aujourd'hui, il y aura bien sûr la chronique de Mel. Vous savez, la chronique qui ne sert pas à grand-chose en dehors d'alimenter le soir du repas. Quand tout est dit, quand tu crois que tu n'as plus rien à dire, il y a la chronique de Mel qu'on rebalance sur la table. Et c'est reparti pour un tour.
2: Exactement.
1: Tu veux pas nous en dire plus, hein, tu vas pas.
2: Allez, si je peux vous dire le thème, ça va être on va parler de langue dans le sens langage.
1: Blablabla, comme ça.
2: Exactement.
1: Voilà. Il y aura, à propos de chronique, bien sûr, il y aura celle de Vanessa qui vous parlera de la conscience, de l'inconscient, pardon, s'il vous plaît. Et également la chronique de... Arrêtez de danser autour de la table, ça m'énerve. Je suis en train de parler, sérieusement, je fais un truc, ils sont comme des clowns en train de danser autour de la table. Asseyez-vous. Voilà, non, c'est pas possible, merci.
4: Désolé.
1: Non, pardon, quand même, c'est dingue. Et Victor, toi, tu as ta chronique écho.
4: Oui, écho d'ailleurs. Alors, on n'a pas le budget pour mettre de l'écho, mais du coup, c'est nous qui faisons l'écho.
1: D'accord.
2: Et ça,
1: voilà.
2: Ça marche bien.
1: Ça marche bien.
4: C'est la chronique écho d'ailleurs, voilà, qui est une chronique qui fait découvrir des genres musicaux à travers le monde, connus ou moins connus.
1: Et aujourd'hui,
4: on sera un peu axé dans côté Moyen-Orient et plus précisément du côté de l'Iran.
2: Iran.
1: Mais non, il y a pas d'écho sur l'Iran.
2: Ouais, l'écho.
1: Et il y aura mon coup de cœur, pas mon coup de cœur, mais mon coup de ce qui s'est passé dans la semaine. Mais j'ai pas voulu trouver des infos sur ce qu'il y avait eu dans la semaine. C'est tellement noir ou tellement glauque que je dis non, je vais pas parler de tout ça parce que les sujets sont pas terribles quand même.
4: L'actualité, elle est chaude.
1: L'actualité, elle est chaude. Elle attend pas.
2: Comme le temps.
1: Ouais, elle n'attend pas. Mais je voulais quand même un dernier au revoir à celle qui nous a quittés, qui vient de nous quitter, c'est Marjane Satrapi. Le monde de la culture l'a connue comme bédéiste, réalisatrice franco-iranienne de Persepolis. Ses albums, son adaptation en film d'animation ont conquis le cœur de millions de lecteurs et de spectateurs. Son autobiographie dans l'Iran de la révolution islamique, dans le monde de la BD, l'émotion est immense. Elle nous quitte à seulement 56 ans. Oui, c'est bien jeune pour mourir, ce n'est pas la maladie, le temps ou un accident qui a emporté Marjane Satrapi, mais le chagrin. On peut mourir de tristesse. Un an après la mort de l'amour de sa vie, elle s'est éteinte à son tour, quelque chose comme le syndrome de Takotsubo ou le syndrome des œufs brisés. Je ne sais pas si vous connaissiez ça.
2: Oui, moi j'ai vu dans la semaine du coup qu'elle était morte de tristesse et ça m'a.
1: Et c'est vrai.
2: Ça m'a fait trop mal au cœur.
1: Pour son histoire, elle est née en Iran en 1969. Marjane Satrapi vient d'une famille très proche des combats politiques dès sa jeunesse. Elle développera un intérêt pour le cinéma français. Ce sera d'ailleurs à ce moment-là qu'elle va découvrir Catherine Deneuve, qui prêtera plus tard sa voix dans Persepolis. J'espère que vous l'avez vu.
4: Oui, bien sûr.
2: Lu.
1: On peut faire les deux.
2: Moi, je l'ai lu.
1: Les deux sont possibles. Elle a rejoint la France en 1994 après des études à l'École des arts décoratifs de Strasbourg. Elle se lancera finalement en BD dans les années 2000. Et jusqu'à 2003, elle publie son magnum opus, la tétralogie Persepolis, sous la bannière de l'association. Le succès est à la fois critique et commercial pour cette autobiographie qui raconte avant tout son enfance à Téhéran, sous le joug des Mollahs, son exil en Autriche et son retour en Iran. La saga, elle est primée au Festival d'Angoulême en 2001 et s'est écoulée aujourd'hui à plus d'un million d'exemplaires. Rien qu'en France, la série est devenue une vraie icône de la BD. Elle avait pris la parole pour dénoncer la répression du régime iranien sur son peuple. On est en plein dedans.
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0: simplement, elle s'appelle Luciole, j'avais envie d'en écouter un extrait et c'est fait. On va continuer, on va toujours continuer musique et là, surprise, il n'y avait pas de thème spécial, ma chère Mel. Et tu as choisi un extrait à nous présenter. Elle va me dire, non, pas du tout, pourquoi tu dis ça?
1: Bah, du coup, je me suis tournée également vers l'Iran pour...
0: Yes, mais ouais.
1: Et bien sûr, pour continuer. J'ai choisi l'artiste King Graham, qui est un chanteur, auteur, compositeur irano-canadien, figure majeure du rock alternatif iranien. Il est l'ancien leader du groupe Hypernova, je ne sais pas si vous connaissez ce groupe. Et donc, j'ai choisi le titre Distant Tomorrows. Il est en featuring avec Makan Ashvari. C'est tiré de l'album A Day and a Year en 2015, ça a été sorti. Et c'est une chanson pleine d'espoir qui invite à garder, à continuer d'avancer malgré les difficultés. Cette chanson célèbre la vie, la danse, la solidarité face aux incertitudes de demain.

0: Vas-y, Mel.
1: Vous venez d'écouter Distant Tomorrows de King Graham, un petit voyage plein d'espoir face aux incertitudes de demain.
0: Voilà, puis ça fait pas mal de passer. Moi, je suis bien content qu'à la radio, avec Onda Pays, on propose des extraits qui sortent un peu de notre pays, qui sortent un peu de tout ça, pour aller voir ce qui se passe à côté. Si l'herbe n'est pas forcément plus verte, en tout cas, on y découvre énormément de talents et de bonnes choses qui servent à être partagées. Ces choses faites, et ça continuera tout à l'heure, avec la chronique Écho de Victor.
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0: c'est Bia au jardin, hein, les jardins, le jardin d'hiver, bien sûr, la reprise, mais mode brésilienne. Ouais, c'est pas parce qu'il y a du beau temps, parce qu'il y a du soleil, parce que c'est bientôt. Victor, il est déjà avec la bouée autour du ventre, mais on sait pas les vacances encore. on se calme. Il est temps, il y a des repas.
1: Vous avez fait... Si tu me passes la crème, Mel, la crème
0: un peu de crème. Ouais. Il y a des repas. Vous avez fait des bons repas ce week-end à fin de repas. C'était comment? Ça s'est bien passé?
1: Ouais, super.
0: Ouais. Il y a toujours un bon repas à la fin du repas où bon, c'est quand qu'on part quoi. Autrement,
2: j'ai pas fait ça moi. Je m'inflige pas des choses comme ça.
0: C'est vrai, tu fais pas. Mais autrement, quand il y a un blanc, on sait pas quoi faire. Justement,
2: on veut
0: pas partir et donc on ne veut pas partir tout de suite. Il y a un petit blanc, on ne sait plus de quoi discuter. Et voilà, on va vous meubler l'espace. Et pour ça, elle est là, bien sûr. La chronique de Mel, même bourrée, vous pouvez la compter. Vous pouvez compter pas Mel, mais sa chronique, s'il vous plaît.
2: Mel Bourrel, ils ont beaucoup de choses de la chronique inutile.
0: Voilà. Et aujourd'hui, donc, ça va parler de... Bah, je sais pas, moi.
2: Je l'ai dit en début d'émission. Je dormais. Tu ne m'écoutes plus, tu ne me regardes plus.
0: Je t'écoute toujours, je mets toujours, Mel, toujours.
2: Qu'est-ce qui se passe, quoi? Non, merci. Voilà. On va parler langue et langage.
0: D'accord.
2: Langage, en général. Alors, avec en numéro 1, et j'ai essayé, preuve à l'appui. En français, quand on compte de 1... À 999, les lèvres ne se touchent pas. Elles se touchent qu'à partir de 1000. Vous pouvez essayer chez vous. Alors, c'est un peu long. Moi, après, je comptais de 10 en 10.
0: D'accord, ouais.
2: Mais les lèvres ne se touchent pas jusqu'à 1000. C'est ouf.
0: D'accord.
2: Voilà, vous le saurez.
0: Donc ça peut, c'est bien, parce que tu demandes à ton voisin de compter. Vas-y, essaye de compter, voilà, doucement.
2: Alors, saviez-vous que le petit point sur le i porte un nom?
0: Oui.
2: Il s'appelle comment, monsieur?
0: Petit point sur le i.
2: Non.
0: Ah.
2: Alors, ça s'appelle le title. Même lui a un nom, quoi. Le title.
0: D'accord.
2: C'est trop mignon. Voilà, ça s'appelle le point sur le i. S'appelle le... Je ne sais pas si on dit title.
1: C'est pas un trait ou un mât.
0: C'est title.
1: Les deux points, c'est tréma. Et là, c'est title, d'accord.
2: Non.
0: Parce qu'il y a la tilde. La tilde, c'est...
2: Ouais, ça, c'est le...
0: Voilà. On ne voit pas bien dans vos postes. Là, vous ne voyez pas bien pas les signes que l'on fait.
2: Le
0: tilde, voilà, qui est ce qu'on retrouve sur les lettres portugaises.
2: Ah. Et, mais voilà, donc, voilà, ce petit point sur le i porte un nom, le title.
0: Le title.
2: Question pour vous.
0: Title. Yeah.
2: Que signifie SOS?
0: Ah, j'ai toujours su. Mais...
2: Alors, d'après vous?
1: Ben oui.
2: C'est ça.
0: Ben ouais.
2: Eh ben non, en fait, SOS, ça signifie rien du tout.
0: Si.
2: Je t'assure que c'est vrai. Je vous assure que c'est vrai. Beaucoup pensent que c'est Save Our Soul.
0: Oui, voilà.
2: En réalité, le signal a été choisi parce qu'il est très simple à transmettre en morse. Tout simplement.
1: Ok.
2: Il y en a beaucoup qui croient que c'est...
0: Mais ouais, ce que tu me dis...
2: Save our soul.
0: Ouais.
2: Ben non.
0: Bah oui. Ah bon, alors donc ça c'est... Non, c'est des conneries, donc de dire l'abréviation...
2: SOS ne veut rien dire, c'est juste...
0: Sauver nos âmes. Ah, c'est pour ça qu'ils sont tous noyés dans le Titanic. Hein.
2: C'est juste que voilà, c'était plus facile à écrire en morse et du coup...
0: Ah d'accord.
2: Ben ouais, c'est pas si con. Hein.
0: D'accord.
2: Allez, est-ce que vous connaissez le plus long palindrome de la langue française? Est-ce que c'est un palindrome?
1: Rappelle-nous ce que c'est un palindrome.
2: Oh là là, un palindrome se lit dans les deux sens. Par exemple, kayak.
0: Comme SOS.
2: Bob, ouais. SOS. Eh bien, le plus long palindrome de la langue française est ressassé. Si tu le mets à l'envers, ça fait ressassé. Voilà,
0: mais
2: c'est fou.
0: Tu vas chercher ça où?
2: Ah, si tu savais. Il existe des langues avec des clics. En Afrique australe, certaines langues utilisent des sons de claquement de langue comme de vraies consonnes. C'est fou, hein. Revenons à nos moutons. Est-ce que vous connaissez l'origine du mot travail?
0: Il faut le pendre, ce mec-là.
2: Eh ben, il viendrait probablement du latin tripalium, un instrument de contrainte ou de torture. Voilà, tu m'étonnes.
1: C'est bien trouvé, du coup.
2: Voilà, ça va très bien, je trouve, avec l'origine du mot travail. Voilà. C'est un truc de torture, quoi, à la base.
0: Je tiens à préciser que, théoriquement, je n'ai pas vérifié celle-là, mais Mel est chargée de vérifier vraiment l'exactitude de son truc. Comme elle nous a balancé l'autre fois, on n'arrive pas à se lécher le coude.
2: Eh ben, essaye de te lécher le coude.
0: Eh oui, non, c'est pas possible.
2: Voilà.
1: Mais je pense qu'il y a des personnes qui en sont capables.
2: Non. Mais non, Victor. Non. C'est pas possible. Je vais essayer tant que tu veux à côté de moi.
0: Les coudes.
1: Ah, les coudes.
0: Les coudes.
1: Ah, pardon.
2: Tu t'es pris pour un chat ou quoi?
0: Bon, Mel, alors.
2: Pardon. Aujourd'hui.
0: Oui.
2: Aujourd'hui, c'est un doublon. Huit signifie déjà le jour présent en ancien français. Donc aujourd'hui veut dire littéralement au jour de ce jour. Donc c'est pour ça que ça m'hérisse le poil quand j'entends au jour d'aujourd'hui. Ça veut dire en fait au jour de ce jour de ce jour.
0: Ça veut dire aujourd'hui.
2: Non, ça n'existe pas au jour d'aujourd'hui.
0: Non, mais on dit aujourd'hui.
2: Oui, mais du coup, aujourd'hui, c'est déjà un double...
0: Mais ça ne te gêne pas qu'on dise aujourd'hui, mais ça te gêne qu'on dise au jour d'aujourd'hui.
2: Ouais, mais c'est normal ça. Au jour d'aujourd'hui, ça, c'est...
1: Tant qu'elle est dans la répétition, autant le dire. Ah ouais, au jour d'aujourd'hui.
2: Du coup, tu dis au jour de ce jour de ce jour.
1: Ouais, ça peut assez poétique.
2: Voilà, donc aujourd'hui, c'est une répétition. Les oiseaux ont inspiré le mot « jargon ». À l'origine, le jargon désignait un gazouillis incompréhensible. Puis c'est devenu un langage difficile à comprendre. En fait, on gazouille quand on est sous, par exemple.
0: Je sais pas.
2: On gazouille un peu. Enfin, pas que quand on est sous, d'ailleurs.
0: Oui, oui, oui, c'est vrai.
2: Mais surtout quand on est sous, on gazouille.
0: D'accord.
2: Alors, l'abréviation logique de madame, c'est quoi pour vous?
0: MME.
2: Ouais. Eh bien, figurez-vous que si on suivait strictement la règle, madame devrait s'abréger M-A-M-E, MAM.
0: Ouais, ouais.
2: Mais l'usage a conservé MME. D'ailleurs, en anglais, je crois qu'on dit MAM. MAM tell. Parce que madame, on le dit en anglais. Vous êtes d'accord avec ça?
1: Oui.
2: Eh bien, du coup, pour contracter, on dit MAM.
1: Sir and MAM.
2: MAM.
1: Ok.
2: Voilà. Et enfin, les bébés du monde entier babillent de façon similaire. Avant d'apprendre une langue, les bébés produisent des sons très proches partout sur Terre. Puis leur cerveau se spécialise dans les sons de leur langue maternelle. Ils ont donc une langue universelle à la base. C'est trop mignon.
0: C'est mignon.
2: Vous croyez qu'ils se comprennent?
1: Ouais, peut-être.
2: C'est trop ouf. Ouais. Vous savez que j'avais appris la langue des signes, parce que ma fille est née malentendante, et du coup j'ai appris la langue des signes bébé. Et c'est un truc spécial, c'est pas comme la langue des signes française, mais c'est fou, hein.
0: C'est
2: j'ai totalement oublié d'ailleurs comment ça se dit les trucs, mais j'avais appris la langue des signes.
1: C'est comme un biberon. Ok, ouais.
0: Ça veut dire autre chose, ça.
1: On vous expliquera pas le geste de Mélanie. Mais...
2: mais non, tu vois quoi. Non, mais c'était voilà, la langue des signes bébé.
0: Ouais, j'en doute pas. Et on retrouvera la prochaine chronique, la semaine prochaine, la chronique de Mélanie.

0: Vous écoutez, on ne vient pas à Bédarieux par hasard, et nous sommes avec Mel et Victor.
1: Élu.
0: Et nous sommes là pour la chronique. Voilà, il est temps de retrouver la chronique de Victor, la chronique écho d'ailleurs.
2: Et d'ailleurs, aujourd'hui, nous allons voyager du côté du Moyen-Orient, en Iran, comme vous l'avez compris, pour découvrir et redécouvrir des sonorités anciennes remises au goût du jour. Pour parler d'un corpus musical bien plus large et vaste qu'un genre, le radif, considéré comme un héritage de la culture musicale, le radif se compose de centaines de motifs mélodiques appelés gouchés, qui se traduit par pièces. Son répertoire est constitué de 250 à 300 courtes pièces musicales qui servent de base à l'improvisation et à la composition. Il existe des radifs pour divers instruments, mais aussi pour le chant. Le radif se transmet aussi de maître à disciple et demande pas moins de 10 ans de travail pour l'apprentissage durant lesquels les élèves doivent mémoriser le répertoire du radif, mais aussi s'investir dans un processus d'ascétisme musical destiné à ouvrir les portes de la spiritualité. Donc si vous souhaitez plus d'informations sur le radif, n'hésitez pas à faire un tour sur le site de l'UNESCO, car le radif a été inscrit en 2009 sur la liste représentative du patrimoine culturel immatériel de l'humanité. Et quoi de mieux pour découvrir le radif avec le Arshid Azarin Trio, qui mêle racines persane, radif et jazz. Arshid Azarin joue en trio avec Habib Mefta et Hervé de Ratould pour fusionner le jazz contemporain au radif et le faire découvrir autrement. Dans l'album Set Jan, sorti en 2015, je vous ai sélectionné le titre Marefat / Amour Impossible pour découvrir ce trio.
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0: Super.
1: Vous venez d'écouter Marefat, Amour impossible, de Arshid Arzanin. Alors, pour parler un peu de cet artiste, Arshid Arzanin, c'est un pianiste de jazz franco-iranien, chanteur et compositeur dans le genre jazz persan. Il est aussi médecin radiologue reconnu internationalement. Très impliqué aussi dans la transmission des sonorités persanes, il invente et organise à Paris le festival Printemps du Jazz Persan en 2016, qui rassemble énormément d'artistes iraniens pour promouvoir justement cette culture riche persane.
0: Très riche même. Et je vais profiter du passage, comme tu parles de jazz, pour vous parler aussi de jazz. Vous le savez, la semaine dernière, c'était le centenaire d'un grand monsieur. Je veux parler de Miles Davis. Nous en avons parlé, mais la semaine dernière, je ne vous avais pas volontairement passer du Miles Davis, sachant qu'il passerait un petit peu partout. Mais je voulais en profiter pour le saluer, et comme on nous a reproché entre guillemets de ne pas en avoir passé, pas avoir de Miles Davis sur les ondes, ça va être rattrapé. J'en profite pour vous dire qu'il y aura de ce grand musicien sur l'émission Onda Jazz. J'ai préparé pas une heure mais deux heures spéciales qui lui sont consacrées, Miles Davis à travers les temps. En attendant, il a traversé de son génie l'histoire du jazz. Tous les courants y sont passés par Miles Davis, du bebop, le cool jazz, le hard bop, la fusion, jusqu'à l'électro-jazz. Il est considéré sans aucune ambiguïté comme l'une des figures centrales de l'histoire du jazz. Son talent d'improvisateur, sa nonchalance en auront fait un personnage singulier. C'est lui qui reste à jamais le musicien qui a réinventé le jazz à chaque décennie, mais qui a lutté aussi contre le racisme dont il était une grande victime. Le moins qu'on puisse dire, c'est que Miles Davis est un musicien exigeant, autant en studio que sur scène. Il refusait de serrer la main à qui que ce soit avant un concert, par peur que l'huile d'une autre main vienne changer la sensation de ses propres mains. Il porte sans faute sur scène des chaussures d'une taille plus petite, avec les lacets serrés le plus fort possible. Et il se prive, avant de monter sur scène, de toute nourriture, de toute activité sexuelle. Cette faim, cet inconfort et cette insatisfaction expliqueraient en partie la présence scénique de Miles Davis, souvent considéré comme antipathique, voire malpoli selon certains spectateurs. En effet, on critique souvent le trompettiste pour sa façon de se comporter sur scène. Pourquoi se bouge-t-il les oreilles lorsqu'un de ses confrères se lance dans un solo? Ou pourquoi tourne-t-il son dos au public? Et pourquoi quitte-t-il même la scène à plusieurs reprises? Voilà les réponses, on vous les donne. Simplement, tourner vers ses musiciens quand il tourne le dos au public, c'est pour mieux écouter la musique, comme un chef d'orchestre. Il se bouche les oreilles, c'est pas pour ne pas écouter les solos, mais bien au contraire, c'est pour mieux les entendre, simplement les bloquant les autres sons qui parasitent son ouïe. Et oui, il quitte parfois la scène, c'est tout simplement pour ne pas attirer l'attention de son public pendant les solos de ses confrères. Voilà quelques réponses, mais de toute façon, peu importe la raison, la présence scénique de Miles Davis fera partie du mythe de l'artiste. L'artiste aujourd'hui dont fête le centenaire. Je vous ai choisi un morceau récent, enfin le plus récent, c'est pas de sa composition, vu que c'est un de ses proches, Marcus Miller, bien sûr, c'est tout.

0: Miles Davis, faut-il encore le présenter ? Non, je ne pense pas. Voilà, et c'était tout la composition de Marcus Miller. On n'a pas d'agenda. Enfin, on a regardé, voilà, histoire de dire, mais nom de Dion sur Bédarieux et les côtés. On peut annoncer quelques dates quand même.
1: Et oui, il y a pas mal de choses ce week-end.
2: Alors pour commencer, vendredi, bah aujourd'hui, ce vendredi 12 juin, il y a l'inauguration du poulailler partagé à Érépian.
0: C'est quoi ? J'espère que tu sais de quoi il s'agit.
2: C'est l'association villageoise Banasta qui vous invite à fêter et visiter le poulailler partagé. Donc au programme de la soirée, il y aura la présentation de l'historique du poulailler et d'autres projets menés par l'association et une exposition de photos sur les chantiers collectifs réalisés. Ça se passe à Érépian, au poulailler près du City Stade, à partir de 18h30.
0: Voilà, bon, je vais continuer. Moi, je vais vous parler du festival de jazz, Jazzorb. Et vous le savez, nous avions invité René Pignatelli, qui est un des programmateurs de ce festival. C'est la troisième festival. Ça va commencer le 19 juin. Ça sera jusqu'au 5 juillet 2026 à Bédarieux, mais aussi à Érépian, au Bousquet d'Orbe. Beaucoup de programmation, donc je ne vais pas rentrer dans les détails. En sachant qu'il y a pas mal de concerts qui sont libres, entrée libre, que ça se passe dans la rue, ça se passe un peu partout. Vous avez des conférences sur le jazz, vous avez des ateliers aussi avec Pierre Boussaguet quand même qui viendra faire un atelier sur la contrebasse. Et Pierre Boussaguet, c'est pas n'importe quel contrebassiste, c'est une personne qui a joué aussi bien avec Diana Krall qu'avec Michel Legrand, qu'avec Lalo Schifrin. Bon, dans les grands. Mais je peux simplement, j'arrêterai en vous disant qu'il y a l'inauguration qui va se passer au célèbre 31 de l'avenue de Saint-Alexandre, le célèbre 31 Bédarieux. Il faut savoir, c'est chez un particulier, monsieur Nicolas, que l'on salue au passage, qui a une très belle demeure. Et il la passe gracieusement à chaque fois qu'il y a une manifestation culturelle. Il passe les lieux pour des concerts, pour des présentations, pour des expositions, vu que lui, il est aussi plasticien, peintre. Et on peut voir beaucoup d'expositions et beaucoup de peintures. Et là, il a passé sa demeure pour présenter le festival de jazz. Ça sera rendez-vous le 13 juillet, voilà, à partir de 18h, où il y aura les présentations, les explications. Et ça va se terminer par un grand jam session. Voilà, j'ai tout dit. C'est pour le festival Jazzorb du 19 juin jusqu'au 5 juillet.
1: Ok, et moi je vais terminer avec samedi, du coup, samedi 6...
0: Ouais, dans les choux.
1: Combien ?
0: Le 14.
1: Ouais, samedi 14 de juin.
0: Samedi 13.
1: Ok. Samedi 13 juin, du coup, il y a la fête de Grand Orbe à Lunas, à la base de loisirs de la Prade, avec une chouette programme. Il y a les Chesudaka, il y a les Stidies, El Calife, l'Ultra Pince. Voilà, plusieurs concerts, des repas de producteurs, une buvette, des stands, des ateliers.
0: Et voilà. Vous pourrez voir Mélanie, bien sûr.
1: Ou je sais pas.
0: Non,
1: peut-être.
0: D'accord.
1: Oui,
0: peut-être.
1: Certainement, peut-être. Parce qu'il y a une chouette programme.
0: Cherchez bien.
1: Musical.
0: Cherchez bien. Tu voulais dire quelque chose, Victor ?
2: Non, j'avais rien à dire.
1: Peut-être qu'on verra Victor aussi.
2: On verra oui, potentiellement.
0: Ouais. Voilà. On n'a pas eu le temps, mais autrement, normalement, c'est on n'aura pas le temps de le faire. D'avoir la caravane, normalement, de la radio d'Onda Pays. Normalement, pour le Grand Orbe, on est sur les lieux. Mais là, ça ne sera pas possible. Et moi je terminerai, je vais terminer avec le 15, voilà, samedi 14 et dimanche 15, il y a un concert. Si vous voulez voir, ben voilà, on propose simplement un mariage, une idée de la réunion entre la chorale de Christine Kianak, voilà, et avec le duo avec l'air du temps. Donc je serai avec Marc Roger à la guitare manouche, moi à la guitare simple, et on a fait des arrangements pour la chorale avec Christine Kianak. Ça se passe à la salle des fêtes de Lunas et ça sera à 18h. Le 15, je crois que j'ai tout dit, on peut enchaîner directement, sauf si vous avez une autre date.
2: Non, rien d'autre.
0: Voilà, donc c'est parti. Entre le poulailler, le jazz et le reste, il y a de quoi faire.
2: C'est très varié au final. Hein.
1: Ouais, carrément.
0: Et si vous avez des dates que vous voulez qu'on en annonce, il ne faut pas hésiter, vous nous le faites savoir. Et je vous propose de parler tout de suite de découvrir l'inconscient. L'inconscient, ça sera avec la chronique de Vanessa, éclat de sagesse.

Bonjour, bienvenue dans Éclat de Sagesse. Aujourd'hui, nous nous aventurons dans un territoire invisible, celui de l'inconscient. Un océan sous la surface de notre esprit, où se mêlent souvenirs oubliés, archétypes universels et peut-être même des vérités cachées sur notre propre nature. Depuis l'Antiquité, l'homme pressent l'existence de cette dimension secrète. Pour les Grecs, c'était le royaume d'Hypnos et de Thanatos, du sommeil et de la mort, un espace où l'âme voyage en rêve. En Orient, le bouddhisme et l'hindouisme parlent d'impressions subtiles, les samskaras, qui influencent nos pensées et nos actions sans que nous en soyons conscients. Mais c'est avec la psychanalyse moderne, notamment à travers Freud et Jung, que l'inconscient devient un concept central de la compréhension humaine. Mais qu'est-ce que l'inconscient exactement ? Est-il une simple accumulation de souvenirs refoulés ou bien un réservoir de sagesse profonde ? Peut-il être un obstacle ou un guide sur le chemin spirituel ? C'est ce que nous allons explorer ensemble. Premièrement, l'inconscient, ombre ou lumière ? Lorsqu'on parle d'inconscient, on pense souvent à ce qui est refoulé, nos peurs, nos désirs inavoués, tout ce que nous avons enfoui parce qu'il nous dérange. Freud voyait en lui une force obscure, une zone de pulsion brute et chaotique. Mais Jung, lui, y voyait aussi une autre dimension, l'inconscient collectif, un espace où résident des formes primordiales, les archétypes, qui structurent notre psyché et influencent nos mythes et nos comportements. Dans de nombreuses traditions spirituelles, l'inconscient est perçu non pas comme une menace, mais comme une porte d'accès à une connaissance plus profonde. Le soufisme, par exemple, parle de l'âme comme d'un miroir voilé. L'inconscient serait ce qui obscurcit notre perception du divin. L'alchimie, avec ses images de transmutation, symbolise le travail sur l'inconscient par la purification du plomb en or, la transformation de nos parties cachées en lumière. Alors, l'inconscient est-il un fardeau à maîtriser ou un trésor à explorer ? Et vous, avez-vous déjà ressenti que certaines pensées ou intuitions venaient d'un endroit plus profond que votre raison, que votre inconscient cherchait à vous dire quelque chose ? Deuxièmement, les manifestations de l'inconscient, les rêves, les intuitions et les synchronicités. Si l'inconscient est caché, comment s'exprime-t-il ? Parfois, il murmure dans nos rêves. Dans les traditions chamaniques, le rêve est un voyage, une plongée dans d'autres réalités. Dans la Kabbale, il est dit que l'âme, en dormant, s'élève vers des sphères supérieures et reçoit des messages. Mais l'inconscient ne parle pas que dans le sommeil. Il se manifeste aussi par des intuitions soudaines, des impressions qui nous traversent sans que nous puissions les expliquer. Jung a exploré un phénomène fascinant, la synchronicité, ces coïncidences troublantes qui semblent avoir un sens caché. Il en donne un exemple célèbre. Une patiente lui racontait un rêve où elle recevait un scarabée en or, et au même moment, un insecte similaire est venu taper à la vitre du cabinet. Ces signes sont-ils le fruit du hasard ou bien des messages que l'inconscient nous envoie ? Et vous, avez-vous déjà vécu des synchronicités troublantes ? Vous êtes-vous déjà réveillé avec un rêve si puissant qu'il semblait vous parler d'une vérité cachée ? Troisièmement, l'inconscient et la transformation intérieure. L'inconscient n'est pas une prison. Il peut devenir un allié puissant si nous apprenons à l'écouter et à le comprendre. Dans les traditions spirituelles, le travail intérieur passe souvent par une descente dans l'inconscient. Le bouddhisme enseigne que nos conditionnements sont enracinés profondément en nous et que la méditation permet de les dissoudre. Dans la gnose, l'ignorance de soi est vue comme la cause de l'exil spirituel et le chemin du retour passe par la connaissance de soi, ce fameux « connais-toi toi-même » inscrit au temple de Delphes. Jung, lui, parlait du processus d'individuation. Un voyage où l'on intègre progressivement les parties cachées de notre être. Ce travail sur l'inconscient n'est pas qu'une introspection intellectuelle, mais une véritable transmutation, où l'on devient plus entier, plus aligné avec notre véritable nature. Quels sont les aspects de votre propre psyché que vous avez du mal à regarder en face ? L'exploration de votre inconscient vous effraie-t-elle ou vous intrigue-t-elle ? Je vous propose maintenant de faire un petit exercice de dialogue avec votre inconscient. Vous prenez un carnet et vous notez ces questions. Quel rêve récent vous a marqué ? Quelles émotions y étaient présentes ? Quelle peur ou blocage revient souvent dans votre vie ? Quel est le premier souvenir d'enfance qui vous vient à l'esprit là tout de suite maintenant ? Écrivez librement sans juger ce qui vient. Laissez les mots surgir spontanément. Ce simple exercice peut parfois révéler des schémas profonds que nous n'avions jamais conscientisés. L'inconscient est une dimension fascinante de notre être. Il est à la fois un réservoir de mémoire, une source d'intuition, un langage symbolique qui tente de nous guider. À travers les rêves, les synchronicités,
les images qui nous marquent profondément, il murmure un savoir caché que nous avons parfois peur d'écouter. Mais si nous apprenons à le comprendre, à l'apprivoiser, il devient un allié, un guide intérieur qui nous conduit lentement mais sûrement vers une connaissance plus profonde de nous-mêmes et du mystère de la vie. Alors la prochaine fois que vous rêverez, la prochaine fois qu'un signe étrange croisera votre route, demandez-vous, et si mon inconscient essayait de me parler ? Je vous donne rendez-vous la semaine prochaine pour un épisode qui approfondira le sujet sur le travail de l'inconscient. Et en attendant, je vous laisse avec la musique de Brad Meldo.

0: Et quand Maceo Parker pousse son petit cri d'alarme, c'est simplement parce que c'est le générique de fin et pour nous signaler que l'émission se termine. Voilà, et juste après la chronique de Vanessa qui vous parlait de l'inconscient, vous avez entendu, vous avez écouté un grand maître du piano, c'est Monsieur Brad Meldo, avec un extrait qui est sorti, que vous avez dû entendre dans un film, C'est mon chien stupide. Et après Brad Meldo, je n'oublie pas de citer ce grand pianiste cubain que vous avez entendu, Alfredo Rodriguez. Oups, ça craint, on vient de nous signaler que nous avons oublié quand même d'annoncer un très beau festival. En plus, ça se passe à Bédarieux, honte à nous. Et on y tient parce qu'on les adore, c'est le festival des Trinacriales. Ça se passe le samedi 13 juin, un événement populaire et culturel. Ça se passe à partir de 10h, un festival qui a pour vocation de rassembler les habitants, les associations, les artistes, les commerces et les amoureux de la culture italienne. Ça va clasher de tous les côtés au parvis de l'espace d'art contemporain. Vous avez le marché artistique, vous avez des conférences également à 16h à 17h et vous avez une soirée couscous à partir de 19h dans différents endroits. Ça sera au restaurant La Forge pour le couscous sicilien, le tunisien au restaurant La Marquise, algérien, ça sera dans les rues de Bédarieux. Il y a pas mal de choses, je crois que j'ai tout dit. Vous écoutez l'émission, c'est On ne vient pas à Bédarieux par hasard, tous les vendredis à 11h, rediffusion à 15h le dimanche sur Radio Pays des Rois, RPH Sud. J'ai tout bon, hein. On se retrouve la semaine prochaine.
1: Et aussi, n'hésitez pas à nous envoyer des retours ou même des informations que vous pouvez juger utiles sur ondapaisradio@gmail.com.
0: Exactement.
1: Ou alors sur les réseaux aussi.
0: Exactement. Tout est dit. Il n'y a plus qu'à s'étourdir. Salut à tous, à la semaine prochaine.
2: Salut.

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2: Bonjour et bienvenue dans Expositive. Écoutez voir. Expositive, c'est l'émission qui, habituellement, vous emmène à la découverte de l'univers d'une artiste à travers ses propres mots. Aujourd'hui, exceptionnellement, nous n'entendrons pas les voix des artistes, puisqu'en effet, nous allons nous intéresser à deux artistes qui exposent ensemble dans le cadre d'un festival intitulé Amitiés Indociles. Il s'agit d'une manifestation organisée par l'association Trapèze, qui tient donc le lieu où se déroule l'exposition, et l'association Grand Écran, une association de cinéphiles, qui tient déjà une séance régulière au Cinéval, cinéma de Saint-Jean-d'Angély, le premier lundi de chaque mois. Ici, depuis le 15 mai et jusqu'au 14 juin, s'entremêlent donc des programmations cinématographiques, littéraires et donc des arts visuels. Première participante à cette exposition collective, Agathe H.C. Voici comment elle présente sa pratique photographique. D'aussi loin que remontent mes souvenirs, j'ai pris des images, habitude héritée de mon grand-père dont je me souviens un appareil vissé à la main. Longtemps, j'ai été attachée à tout ce qui m'entourait et prenais mes images à hauteur humaine. J'ai longtemps photographié ce que je qualifiais de manifestation, celle dans la rue, qui milite et qui crie, qui revendique ou réinvente, mais celles aussi qui proposent et produisent des objets spectaculaires. J'ai alors travaillé pour plusieurs compagnies et lieux artistiques. La compagnie Sadbag, Tour de Suite, la compagnie des Marlins, Une Peau Rouge, Diptyque Théâtre, Comca, Le Bois Midi, Zoprod, etc. Depuis toujours, je prends en photo ce que je vois. Souvent, je suis frustrée. Les projets sont venus au fil du temps pour donner un sens au temps qui passe, au monde qui m'entoure. Voici comment Agathe présente la série en particulier. J'ai commencé à coller des phrases féministes dans les rues en 2022. Ces phrases dénoncent les oppressions systémiques, des faits de société et les féminicides, destinés à être lus, partagés, puis rapidement arrachés ou déchirés par le vent ou les passants. Très vite, j'ai pris mon appareil photo pour documenter ces moments. Si le collectif souhaitait avoir une trace des phrases collées dans les rues, c'était la présence des corps dans l'espace public que j'ai voulu capter. Ce qui m'a fasciné, c'est la façon dont un petit groupe de 4-5 personnes, ordinaires, souvent invisibles, prenait place et corps. J'ai voulu donner à voir les rires, les mouvements synchronisés, comment, en l'espace de 2 heures, nous nous trouvions un tempo commun, nos pas, nos souffles sur les murs où posaient les phrases. Au-delà du message revendicatif ou du soutien aux victimes, déjà un geste d'amour, des complicités se sont tissées, des amitiés sont nées de ces moments, des liens de solidarité qui dépassent le collage de papier et la lutte elle-même, au-delà du militantisme. Dans un même mouvement, j'ai eu envie d'inviter des amis de longue date à me rejoindre le temps d'une session ou deux pour partager le bonheur que je ressentais d'aller coller, le sentiment d'être à ma place. Ces photos, témoins d'un dialogue entre nos mots, corps et rues, forment aujourd'hui le fil conducteur d'une réflexion sur l'amitié et le militantisme. Ces images racontent une histoire d'amour collectif, de lutte et d'espoir. Outre les textes que Agathe H.C. a rédigé pour présenter l'exposition, laissez-moi vous parler de l'installation photographique qui est mise en œuvre dans les murs de Trapèze. Je parle en effet d'installation car ce sont en tout 113 images qui sont accrochées, parmi lesquelles 81 sont mises en relation les unes avec les autres. On peut avoir l'impression en entrant dans l'espace qu'il y a 3 installations distinctes. D'abord, pendues devant un miroir, 3 fils présentent 32 images. Les images sont le mobile, présente de fait 16 cellules. Il s'agit de 2 images collées dos à dos. À les regarder, on se voit dans le reflet et derrière nous, une autre installation. Ce groupe d'images est à la fois plus documentaire et plus abstrait parfois que celle d'un plus grand format qui sont agencées d'une autre façon et qu'on aperçoit donc derrière soi dans le reflet du miroir. Agathe désigne cette installation sous le nom de Cascade. Elle est formée de 32 tirages mat en 21 par 14. L'installation la plus large, qu'on découvre en 2 parties distinctes se faisant plus ou moins face, est constituée de 81 tirages, eux aussi sur papier mat, et dont le format avoisine celui d'une page A4. Agathe désigne cette plus grande partie de la série sous le nom de chemin, et on peut mieux le comprendre en consultant les 2 schémas qui sont proposés, où on retrouve le motif formé par les images et par les fils auxquelles elles sont suspendues et qui les relient. De chaque image, on ne retrouve que l'encadrement redessiné et en lieu et place de l'image elle-même, un prénom et un lieu. On retrouve ainsi certains prénoms deux fois, trois fois, quatre fois, parfois plus, et on peut comprendre ainsi le cheminement. En effet, s'il y a quelques portraits où les personnes nommées sont seules, on retrouve aussi beaucoup de photos de groupe. Ces schémas nous permettent donc de décoder autour de qui l'attention d'Agathe se focalise et ce qui fait sens pour elle dans cette installation. Les moments collectifs ayant toute leur importance, où les chemins commencent ou se croisent, l'accrochage est ainsi dense. Il est exceptionnel qu'une photo n'en touche pas une autre, et beaucoup ont plusieurs points de contact avec les images voisines. C'est une petite vingtaine de personnes qui sont ainsi mises à l'honneur dans le travail d'Agathe. La plupart d'entre elles ont aussi accepté de voir une partie de leur correspondance partagée. En effet, une petite édition a été confectionnée. Elle regroupe les portraits des personnes qui ont accepté de se prêter au jeu. Sous chaque image, on retrouve le dialogue consécutif à la demande de consentement émise par l'artiste pour exposer les portraits de ses camarades. Cette petite édition a été intitulée « Petite histoire de consentement ». Et elle est disponible à la vente à prix libre pour soutenir l'exposition. Si je n'ai pas pu m'entretenir avec les artistes, je leur ai cependant demandé de choisir une pause musicale. Le choix d'Agathe Hachée s'est porté sur « Lady Parts, Malala Made Me Do It ».

C'était Malala Made Me Do It par Lady Parts, le choix musical d'Agathe HC qui expose chez Trapèze à Saint-Jean-d'Angély dans le cadre d'Amitiés Indociles. Nous allons maintenant nous pencher sur le travail de Lou Andrea Gacho Coniglio qui participe à cette même exposition. Et je vais vous lire les textes rédigés par ses soins pour présenter son travail. Ma pratique artistique n'est pas dissociée de mon expérience vécue. En conséquence, mes démarches sont toujours ancrées dans des relations réelles aux personnes, à ceux avec quoi je coexiste. Elle se déploie comme un être avec. L'image, le texte et l'objet sont des espaces de présence et de transformation partagée. Nourrie par des états de transition constants, je développe une approche fluide et située, attentive aux interstices, ce qui relie, ce qui circule, ce qui mute. J'explore les continuités entre tangible et intangible, entre intime et collectif, en mobilisant des formes à la fois documentaires, rituelles et poétiques. Dans une perspective féministe et queer, je m'intéresse aux structures affectives qui échappent aux normes dominantes, à la beauté et à la profondeur des liens sorores dépréciés par les visions patriarcales, à la puissance des liens queer qui permettent d'habiter des formes de vie jugées puériles ou anormales, alors que profondément vitales et réparatrices. Les liens choisis sont pour moi des exercices de construction, de soins et de transmission, capables de reconfigurer les modèles traditionnels de la famille et de la communauté. Une réflexion anti-adultiste irrigue aussi ma recherche. Je questionne les injonctions à la stabilité, à la productivité et à une maturité normative qui tend à disqualifier la vulnérabilité, le jeu, le repos, la dépendance et les joies dites immatures. Mon travail ouvre des temporalités alternatives où la répétition, le rituel et le partage deviennent des modes de résistance et de persistance. Je compose des formes proches du journal intime. J'affirme à travers mon vécu que nos expériences fragmentaires, marginales, instables, parfois douloureuses, peuvent devenir des lieux de reconnaissance. Mon travail cherche ainsi à produire des images et des formes qui ne représentent pas seulement, mais qui relient des espaces où exister ensemble dans toute la complexité de nos trajectoires. Il est en effet utile ici de préciser que la photographie n'est pas le seul médium qu'utilise Lou Andrea Gacho Coniglio. Si vous vous rentrez sur son site ou sur ses pages Instagram, vous pourrez découvrir des formes peintes, dessinées, sculpturales, ainsi que de la poésie. Et pour revenir à sa contribution au sein de l'exposition Amitiés Indociles, voici le texte produit pour présenter la série Platonic Love, What We Do in the Shadow. L'amitié est un amour qui nous soutient, nous protège et nous permet d'exprimer pleinement qui nous sommes. Il est tout aussi important que l'amour romantique, sinon davantage. Photographié au flash brut, j'ai voulu avec ces images rendre hommage à nous, les enfants des années 90 devenus adultes, à une époque de destruction et de catastrophes économiques, où rien de ce que promettaient les rêves collectifs de l'ère d'Internet ne s'est concrétisé. Nous, adultes vivant comme des adolescentes éternelles, collés à nos téléphones, espérant encore une forme de stabilité, tout en habitant l'ombre des fantasmes d'une vie standardisée que nous ont vendu nos parents et les institutions, des rêves que nous n'atteindrons jamais et qu'au fond, nous ne désirons pas. De petits moments sacrés de la vie amicale, rire, manger, self-care, nudité sans sexualisation, joie de regarder des nanars, autant de privilèges qui nous permettent de tenir malgré les dettes, les incendies, les morts et l'anxiété d'une génération vivant la fin du monde en ne renonçant jamais à préserver la communauté et la présence. La série d'images montre Laura, une amie que j'ai rencontrée à 14 ans. En la photographiant, seule et avec moi, je cherche à conférer à ces instants une forme de révérence en cadrant l'amitié comme ce que je chéris le plus, à la fois sanctuaire et rituel. Et les images sont à la hauteur du projet ici décrit. C'est bien le côté ludique qui l'emporte. Comme sur l'image qui a été la plus largement diffusée, puisque support des communications préalables à l'exposition, où on peut voir les deux amis partager des sucreries. Lou Andrea Gacho Coniglio nous propose aussi une composition avec un grand nombre de tirages, et de ce côté-ci de l'exposition, le choix est allé du côté du brillant, donc on est dans une autre ambiance déjà du fait du support. Les formats les plus visibles sont aussi plus grands, on est en 42 par 28,5, et les couleurs sont aussi autrement saturées, du fait d'autres choix techniques. On est ici au milieu de beaucoup de photos prises en intérieur avec un flash assez cru qui nous donne une lumière assez jaune sur beaucoup d'images. Ces grands formats sont accompagnés d'une constellation d'images qui pourraient évoquer un format Polaroid tant elles sont petites et marquées par une marge blanche. Ces tirages font 8 par 10 cm. Certains sont disséminés au mur autour des grands formats, d'autres sont consultables dans une petite boîte. Une paire de gants est disponible pour les visiteuses. Comme pour Agathe HC, si je n'ai pas eu le temps de tendre le micro à Lou Andrea Gacho Coniglio,
je lui ai tout de même demandé de choisir sa pause musicale et son choix s'est porté sur Matilde Politti, Kumari.

0: C'était Kumari par Mathilde Politti, le choix musical de Lou Andrea Gacho Coniglio, deuxième participante à l'exposition Amitiés Indociles, encore visible chez Trapèze à Saint-Jean-d'Angély jusqu'au 14 juin. J'espère que ces lectures et descriptions vous auront donné envie de découvrir plus avant l'exposition Amitiés Indociles et les travaux respectifs de Lou Andrea Gacho Coniglio et Agathe HC. Pour ce faire, vous pouvez vous rendre sur les réseaux sociaux, sur les pages de l'association Trapèze pour découvrir des vues et des vidéos de l'exposition, parfois tirées des images prises par les artistes elles-mêmes. Et pour vous plonger plus en détail dans les autres travaux des deux exposantes, vous pouvez aussi les retrouver sur les réseaux sociaux, en particulier Instagram. Et pour Lou Andrea Gacho Coniglio, vous pouvez aussi vous rendre sur son site internet mapasidusmapasideris.com. Chaque fois que vous rencontrez Mapa, il y a deux P. Si vous n'avez pas eu le temps de noter ces informations, si vous avez raté le début de cette émission, elle est peut-être encore diffusée ou rediffusée sur l'une des radios associatives qui nous soutiennent. Pour retrouver tous les jours et heures de diffusion, rendez-vous sur le www.facebook.com/expositive. À cette page, vous trouverez aussi un article dédié à la présente émission avec tous les liens utiles prêts à cliquer. Expositive est une émission aujourd'hui entièrement produite par Yann Sirota. Elle a été créée à l'origine avec la complicité de Clara Giannichini, qui reste l'autrice de son générique. Un générique qui doit beaucoup au groupe Ballon Chantier et au morceau Gotan Vals pour la musique. À bientôt pour une prochaine édition d'Expositive.
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0: Papa, papa, tu sais ce que c'est, toi ? Un indien ?
1: Un indien ? Un indien ? Je sais pas, mais à mon avis, déjà, c'est un mec qui court. C'est pas un mec qui court parce qu'il a peur. C'est un mec qui court. Il court loin, fort et longtemps, immense cheveux au vent, tu vois. Il court encore plus fort et plus loin sur son cheval, vivant tous les deux. Et pareil, ils courent et ils n'ont pas peur. Et puis ils sont souvent pleins à courir, les chevaux, les indiens. Et ils n'ont pas peur. Ni de la nuit, ni du silence. Torse nu, beau, au-dessus des collines, ils attendent. Ils se servent du soleil, de la lune, du loup. Un indien, c'est un mec qui pense, tu vois. Il est tout seul, mais ils ont tout réfléchi à plusieurs. Même des fois, j'en suis sûr, il peut voler. Il connaît tout du ciel, les nuages, le vent, la pluie, et même les avalanches. Et quand il court, c'est pas que pour lui. C'est un mec qui considère sa vie comme libre, liberté, au galop, voilà, voilà. Tu vois, c'est ça, un indien.
0: Mais papa, papa, en fait, tu sais pas trop ce que c'est, un indien.
1: Un indien ? Si. Aussi, c'est un mec, il a un arc. Un arc avec des flèches, un carquois, et il sait pourquoi. Il chasse, il tue, et il sait pourquoi. Il n'a jamais peur, je te jure qu'ils n'ont jamais peur. Ils regardent loin de leurs chevaux alignés, guettant les fumées. Ils regardent l'horizon, tu sais pourquoi, mon garçon ? On est au pays des bisons. Tu sais ce que c'est, un bison ? T'imagines un bison ? T'imagines deux bisons ? Puis 10, puis 1000, puis 100 000. T'imagines 100 000 bisons forts, beaux, et puis qu'attendent, tous ils attendent. C'est la vie, c'est pas du rêve, tu vois. Bah lui, l'Indien, même du haut de ses 10 ans, il n'a pas peur. Son cheval tourne sur lui-même, ils sont des milliers et ils n'ont pas peur. Et tu sais pourquoi, mon garçon ? Face aux bisons, les Indiens, ils n'ont pas peur. Tu sais pourquoi ? Ils n'ont pas peur parce qu'on leur a appris. Alors toi, quand tu vas courir après ton lapin, mais je rigole, ça me fait

0: Et nous alors? On est bien des Indiens, des fois, quand même.
1: Franchement, ça m'étonnerait. J'aimerais bien t'apprendre, mais nous, on ne court pas, on roule, on déroule trop vite la vie. Qu'il n'est même pas encore arrivé, que quand on est arrivé, on repart tout de suite. On nous apprend la peur et on nous la transmet et on fuit, sans arrêt.
0: Mais papa, c'est quoi? Mais redis-moi ce que c'est, un Indien.
1: Un Indien? C'est un mec qui aime. Il aime tout ce qui est vivant, il accepte tout ce qui est mort et tout ce qui va mourir. Il croit juste en lui. En son cheval, en ses mollets, en son nez, en ses oreilles, en ses yeux, en ses mains, en son cœur, en son amour, en son feu et en son père, en son grand-père, au soleil, à la pluie et au silence, et à toutes les belles turbulences de l'âme. Alors, toi, quand je te vois courir des fois pour un rien, mais cours sans peur.

0: Papa, papa, nous en fait, ça veut dire qu'on est des cow-boys alors?
1: Mais qu'est-ce que tu me racontes? Allez, viens, on va marcher un peu. Donne-moi ta main.
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1: Chers auditeurs et auditrices, bonjour et bienvenue sur JMFM pour cette nouvelle émission. Aujourd'hui, on accueille trois personnes à l'occasion du mois des fiertés et du 17 mai, qui est, pour ceux qui ne le savent pas, la journée internationale de lutte contre les LGBT-phobies. Mesdames et messieurs, un tonnerre d'applaudissements pour Edna Juan, Lily Kos et Léo Cello.
5: Je m'appelle Edna Juan, je suis professeure d'espagnol au lycée Jean Moulin de Pézenas et j'ai le plaisir d'accompagner les élèves du CVL, donc Lily Kos, Léo Cello, dans ce projet de sensibilisation. Dans le cadre d'une campagne d'affiches menée au lycée, nous avons souhaité attirer l'attention sur les LGBT-phobies, mais aussi mettre en lumière l'impact d'artistes LGBT, hispaniques et anglophones dans différents domaines, comme les arts, la musique, le cinéma ou encore la littérature. À travers ce podcast, les élèves vous présenteront plusieurs figures importantes, leur parcours, leurs œuvres et la manière dont elles ont contribué à faire évoluer les représentations, à donner davantage de visibilité aux identités LGBT et à défendre des valeurs de liberté, de respect et d'égalité.
6: Ce podcast se déroulera en trois parties. Dans un premier temps, nous vous présenterons nos affiches de sensibilisation, les messages que nous avons voulu transmettre et les objectifs de cette campagne. Dans un deuxième temps, nous évoquerons plusieurs artistes LGBT anglophones qui ont marqué le monde des arts, de la musique, du cinéma ou encore de la littérature. Et enfin, dans un troisième temps, nous présenterons des artistes LGBT hispanophones afin de mettre en lumière leur impact culturel, leur visibilité et leurs engagements. À travers ce podcast, nous souhaitons montrer que l'art et la culture peuvent être de puissants moyens de sensibilisation, de représentation et de lutte contre les discriminations.
7: J'ai cru comprendre que vous aviez monté une campagne d'affiches. Est-ce que vous pouvez nous en dire plus ou nous décrire ces affiches pour nos auditeurs ?
8: Pour commencer, nous allons vous présenter notre campagne d'affiches de sensibilisation contre les LGBT-phobies. À travers ces affiches, nous avons voulu rappeler que les LGBT-phobies existent encore aujourd'hui, y compris dans les établissements scolaires, parfois à travers des insultes, des moqueries, des remarques déplacées ou des comportements d'exclusion. Même lorsqu'elles semblent banales, ces paroles peuvent blesser profondément et contribuer à isoler certaines personnes. Notre objectif était donc de faire passer un message clair. Chacun et chacune doit pouvoir être respecté, quelle que soit son orientation sexuelle ou son identité de genre. Le lycée doit être un espace où l'on se sent en sécurité, écouté et accepté. Cette campagne nous a aussi permis de montrer que la lutte contre les LGBT-phobies ne concerne pas seulement les personnes LGBT. Elle concerne toute la communauté scolaire, car nous avons toutes et tous un rôle à jouer pour faire du lycée un lieu plus respectueux et plus inclusif. Avec ces affiches, nous souhaitons donc rappeler qu'il est important de ne pas rester silencieux et silencieuse face aux discriminations et que chacun et chacune peut agir à son échelle.
1: Merci beaucoup Lily. Nous allons dès à présent passer à une petite pause musicale avec Do Not Disturb de Young Miko. Est-ce que Edna, Léo ou Lily, vous la connaissez ? Est-ce que vous pouvez nous dire quelque chose sur elle ?
5: Oui, Young Miko, c'est une des icônes contemporaines queer. C'est vraiment, à l'heure actuelle, vraiment une figure très très importante de la communauté LGBT.

0: Passons maintenant à la deuxième partie. Vous avez choisi de mettre en lumière plusieurs artistes. Vous avez choisi de mettre en lumière plusieurs artistes anglophones. Lesquels et pourquoi ?
1: Nous pouvons d'abord évoquer Oscar Wilde, écrivain irlandais du 19e siècle, connu notamment pour son roman Le portrait de Dorian Gray. À son époque, l'homosexualité était condamnée et fortement rejetée par la société. Son parcours nous rappelle que les artistes LGBT ont longtemps été victimes de discrimination, de censure et d'exclusion. Aujourd'hui, Oscar Wilde reste une figure importante de la littérature et de l'histoire LGBT. Ensuite, nous pouvons parler de Elton John, chanteur, compositeur et pianiste britannique. Avec ses chansons, il a marqué plusieurs générations et est devenu une véritable icône des musiques. Mais Elton John est aussi connu pour son engagement en faveur des droits des personnes LGBT et dans la lutte contre le sida. Son parcours montre que la musique peut aussi devenir un moyen de défendre des causes importantes, souvent minorisées ou ignorées. Et surtout, nous ne pouvons pas oublier la célèbre chanteuse Lady Gaga. C'est une chanteuse et actrice américaine. À travers sa musique, ses clips et ses prises de parole, elle défend depuis longtemps la liberté d'être soi-même. Sa chanson Born This Way est devenue un hymne pour de nombreuses personnes LGBT, car elle transmet un message d'acceptation, de fierté et de respect. Elle est même devenue l'hymne du mois des fiertés. Enfin, nous évoquerons Sam Smith, artiste britannique dont la musique aborde souvent les thèmes de l'amour, de l'identité et de l'acceptation de soi. En affirmant publiquement son identité, Sam Smith contribue à donner davantage de visibilité aux personnes LGBT dans le monde musical actuel. À travers ces artistes, la culture joue un rôle essentiel dans la lutte contre les discriminations. Leur œuvre, leur parcours et leurs engagements permettent de faire évoluer leur représentation, de donner de la visibilité aux personnes LGBT et de transmettre un message de liberté et d'égalité.
0: Attends, deux secondes, Léo. J'adore Oscar Wilde, c'est un de mes auteurs préférés. Je savais même pas qu'il était gay.
2: Mais je suis choquée.
0: Attends. Mais moi aussi, je suis choquée, premier degré. Je suis désolée, c'est juste, elle m'a fait rire. Mais je suis choquée, c'est vrai?
1: Oui, c'est vrai.
0: Est-ce que. En fait,
3: tu vas le cacher.
2: Oui, bah, tu m'étonnes en vrai.
4: Vu qu'à l'époque, c'était condamné et tout ça, bah, il le cachait, il était obligé un peu parce que sinon, il pouvait se faire emprisonner ou pire en fait.
0: Bah merci, tu m'as appris des choses.
1: C'est vrai qu'à l'époque...
2: Ah non, ça c'est vrai. Oui, c'est pour ça que je sais. Oui.
4: Arthur Rimbaud, il était même en couple avec un autre... Ah, oui, avec Paul Verlaine, voilà.
1: Verlaine.
0: Tu vois, Arthur Rimbaud, mon pain ultime, et était en couple, j'avais trop le seum, mais bon, c'est pas grave.
1: Et justement, il y a plein de poèmes de Verlaine et de Rimbaud qui sont genre un peu associés entre les deux.
5: C'est bon, c'est dans une semaine, le bac.
6: J'en peux plus. Demain pendant
0: en
6: deux
0: plus,
6: heures.
0: Il y a eu un film sur les deux. C'était trop mignon. Enfin, c'était triste, mais c'était mignon. Merci beaucoup, Léo, de m'avoir appris ça sur Oscar Wilde, parce que même moi, je le savais pas. Intéressons-nous maintenant au monde hispanique. Quel artiste avez-vous choisi et compte-t-il apporter à la communauté LGBT ?
7: Alors, on a choisi plusieurs artistes hispanophones venus d'Espagne et d'Amérique latine. On va d'abord évoquer une autrice qui est très connue en Espagne pour ses romans de jeunesse. Elle a écrit beaucoup de littérature pour enfants. C'est Elena Fortún, qui est donc connue pour sa série de personnages, Celia. Et son œuvre a longtemps été associée à cette littérature de jeunesse. Mais aujourd'hui, avec le recul, on a des œuvres qui ont été publiées à titre posthume qui montraient clairement un penchant lesbien de l'autrice. Mais elle a volontairement, après sa mort, voulu brûler ses manuscrits pour ne pas qu'ils soient diffusés, justement parce que ça parlait de lesbianisme. Mais fort heureusement, les chercheurs et chercheuses qui ont travaillé le sujet ont retrouvé ces manuscrits, et on a donc en 2016 un livre qui s'appelle Oculto Sendero, qui retrace en fait le parcours un petit peu de l'autrice et sa quête de sa sexualité, en fait, de sa vraie sexualité, tout au long de sa vie. Donc c'est une autrice qui est très importante et qui pour nous est vraiment une icône en fait de la littérature LGBT en Espagne, même si elle est encore pas très très connue pour ce pan-là. Ensuite, au niveau cinéma, on peut parler de Los Javis, donc Javier Calvo et Javier Ambrosi, qui sont deux créateurs espagnols contemporains que vous avez peut-être entendu parler d'eux récemment, puisqu'ils sont très connus, ils ont contribué à donner une visibilité importante aux personnes LGBT dans la culture populaire espagnole. Et plus récemment, on a leur film La Bola Negra, qui a été présenté au Festival de Cannes. et qui a été acclamé pendant une vingtaine de minutes. Et donc ce film en fait retrace un petit peu les histoires d'hommes à différentes époques autour du désir, de la mémoire et de la douleur, pour montrer que les récits LGBT et queer étaient déjà là avant et que en fait aujourd'hui ils occupent une place de plus en plus importante, notamment dans le cinéma espagnol et international. Ensuite, on peut encore une fois évoquer une autrice. Je suis désolée, mais je suis professeure d'espagnol, donc je parle d'autrice et de littérature. Donc je parlerai d'Alejandra Pizarnik, qui est une poétesse argentine du XXe siècle et qui, pareil, n'est pas connue en fait pour son œuvre lesbienne, puisque dans son œuvre, elle explore des thèmes comme l'identité, le silence, le désir, et ou encore la difficulté de trouver sa place dans le monde. Et même si c'est une écriture qui est assez complexe et intime, elle permet en fait de réfléchir à la manière dont on peut exprimer par la poésie ce qui est difficile à dire, notamment quand on ne correspond pas aux normes imposées par la société. Donc Alejandra Pizarnik, c'est une autrice qui il y a encore pas mal de choses à découvrir sur elle, notamment sur son identité lesbienne, et donc je souhaite y travailler. Et pour terminer, nous parlerons de Pedrito Rico, qui est un chanteur et un acteur espagnol qui a été très populaire au XXe siècle. Son parcours, il est marqué par le contexte d'une Espagne franquiste, donc une époque où les personnes LGBT étaient fortement réprimées. Et malgré cela, il est devenu une icône, une figure très importante de la chanson et du spectacle, notamment en Espagne et en Amérique latine. Et son histoire nous rappelle que de nombreux artistes LGBT ont dû construire leur carrière dans des sociétés en fait, qui ne leur permettaient pas de vivre librement leur identité. Et à travers ces quatre figures, il y en a plein d'autres, hein, mais on voit déjà que le monde hispanophone, il possède lui aussi une histoire artistique LGBT qui est très riche et très importante et dont on n'a pas forcément connaissance si on ne travaille pas ces questions-là. Et ces artistes, chacun et chacune à leur manière, ont permis en fait d'ouvrir des espaces de représentation, de questionner les normes et de montrer que l'art lui aussi peut être un moyen d'expression, de résistance et surtout de liberté.
3: Merci beaucoup Edna, on se retrouve après la pause musicale de la chanson Born This Way de Lady Gaga. 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

0: Vous êtes toujours sur GMFM avec Léo, Edna et Lily et vos présentateurs préférés, donc moi et Vie bien sûr, Adam et Lola. Donc j'aurais une question, est-ce que vous avez connu des moments de LGBT-phobie dans le lycée?
1: Oui, là, récemment quand on a fait la campagne d'affiches qu'on a affichée dans le lycée, quelques jours après les avoir affichées, on a remarqué que certaines étaient déchirées, d'autres ont été mises dans les poubelles, elles ont été dégradées le lendemain même.
2: Arrachées.
1: Détériorées, enfin...
3: C'est vraiment juste de l'irrespect total et c'est gratuit en fait, c'est de la haine gratuite.
1: Alors qu'au final, ça reste une campagne d'affiches, y a rien, enfin, ça oui, force personne à regarder les affiches. C'est vraiment.
3: C'est n'importe quoi, vraiment.
0: Une image qui offense les gens.
2: C'est ridicule. En fait, il y a juste des gens, ils ont du temps à perdre pour faire ça, c'est ridicule. D'ailleurs, je savais que Lady Gaga, c'était une icône pour les LGBT, mais par contre, je savais pas, est-ce qu'elle est gay ou quoi?
4: Alors Lady Gaga, oui, c'est une icône queer depuis qu'elle a sorti sa chanson Poker Face, enfin depuis les années 2010, mais elle fait aussi partie de la communauté LGBT puisqu'elle est bisexuelle.
2: Je savais pas du tout pour le coup, bah merci de me l'apprendre.
4: Avec plaisir.
2: Est-ce que vous avez d'autres icônes, vous, qui ont marqué genre votre enfance ou quoi?
1: Alors ça remonte peut-être un peu loin, mais à l'époque, quand on était enfant, il y avait Lenny Kim, je me rappelle, je sais plus trop ce qu'il faisait à la télé, mais il jouait dans des séries à la télé. Et c'était l'une des premières personnes, des premières célébrités LGBT que j'ai pu connaître dans mon enfance et qui s'assumait ouvertement.
2: Ok, bah merci beaucoup. Moi non plus, je le connaissais pas du tout. Mais qui est-il? Que fait-il?
5: Elio, c'est pas celui qui chantait Miraculous?
6: Oui, c'est lui.
5: Il chantait Miraculous.
0: Petite pause musicale, Miraculous.
2: Vas-y, chante. Vas-y.
0: Miraculous.

0: Est-ce que pour vous, les artistes queer, ils devraient plus être engagés dans la politique, etc., plus avoir une voix beaucoup plus importante?
1: Moi, si je peux répondre, je dirais que oui, parce que même si on est en 2026, on voit que c'est pas accepté partout. On n'a pas besoin d'aller très loin. On va en France, on voit que l'homosexualité, c'est pas encore rentré dans les mœurs. Enfin, on est encore discriminé. On est encore perçu comme des personnes qui ne sont pas normales entre guillemets et qui sortent du cadre. Moi, je pense que oui, tant que ces inégalités elles persistent, que les discriminations persistent, faut faire entendre nos voix. Il faut être engagé. Bon, moi, je suis pas une artiste, mais j'essaye à mon échelle d'être engagée et de faire valoir ça dans mes cours. Enfin, je crois, ils vous le diront mieux que moi. Mais je pense que oui, c'est essentiel.
2: Par exemple, aussi, pour en revenir à Lady Gaga. Lady Gaga, c'était l'une des pionnières à défendre les causes LGBT. Par exemple, en 2012, à la soirée des VMAs, elle est venue avec une robe en viande qui était très symbolique pour dénoncer que si on se bat pas, on va finir traité comme un morceau de viande. Et cette symbolique-là, vraiment, c'est un peu à partir de ce moment-là que vraiment les choses ont commencé à changer et qu'elle a vraiment pris position fortement.
3: Vraiment, tu trouves ça remarquable qu'à ton échelle de professeur, on est d'accord ?
4: Oui.
3: Que tu essayes d'instaurer ça dans ton cours, je trouve ça vraiment très beau, en fait. C'est trop bien.
2: En tant qu'élève de Madame Prouane depuis septembre, on a pu aborder des thématiques qu'on voit depuis la seconde, mais d'une manière vraiment différente. Par exemple, on a vu les homosexuels pendant la guerre avec Franco. Par rapport à d'autres années avec d'anciens professeurs, c'est totalement différent. Enfin, on a pu avoir une version du programme d'espagnol beaucoup plus récente et adaptée, entre guillemets, au climat actuel du monde.
3: Oui, parce que souvent, je trouve que c'est un peu en surface. Genre, ils abordent les trucs, mais qu'en surface. Donc, c'est un peu dommage.
2: Oui, en fait, ils font juste le programme parce qu'ils doivent le faire sans vraiment aller en profondeur. Alors que là, vraiment, cette année, on a pu voir la réalité du monde. Par exemple, on a vu les féminicides au Mexique. On a vu le nombre de cas qui augmente et que le gouvernement ne fait rien pour agir et que les seules prises de décision sont très faibles, ils restent vraiment minoritaires par rapport à l'urgence.
1: Merci.
0: Je suis désolé, mais on peut l'applaudir.
1: Oh, merci.
3: Du coup, j'ai cru comprendre que tu avais une question, Evie.
5: Tu viens de parler de féminicide et de féminisme. Est-ce qu'il y a un lien direct entre les valeurs LGBT et féministes?
2: Je pense que oui, on peut regrouper les deux combats parce que c'est deux combats qui sont encore à l'heure d'aujourd'hui très importants. Il y a beaucoup encore de discrimination, de féminicide, de sexisme, de misogynie, alors qu'on est en 2026. Le monde commence à changer, mais il y a ces combats-là qui prennent beaucoup de retard à cause des grandes personnalités politiques du monde. Je ne vais pas en citer beaucoup, mais par exemple Donald Trump.
3: Réel, je peux plus me le voir.
2: Donald Trump, par exemple, qui a banni le mot femme aux États-Unis dans les conférences.
3: Ouais. Non, c'est dingue.
2: Oui, il y a une liste environ.
3: Mais vous voyez, c'est pour ça que je me renseigne plus sur Donald Trump. En fait, à chaque fois, j'ai envie de pleurer. C'est une dinguerie.
2: C'est l'une des quand l'année dernière, c'est lui quand il a été réélu en janvier, quand il a pris le pouvoir. L'une des premières choses qu'il a fait, c'est de bannir une liste de 200 mots, je crois, je sais plus combien de mots. Pendant des conférences, des écoles, tout ça. Et par exemple, le mot femme, le mot vagin, plein de mots. La femme en elle-même est interdite en conférence. Et par exemple aussi, par rapport aux droits des femmes, on peut aussi mettre l'accent sur la situation en Afghanistan. Que même un chat en Afghanistan a plus de droits qu'une femme.
3: Quoi ?
2: C'est un constat
3: ridicule.
2: Malheureusement, c'est un constat très lourd, mais c'est la réalité.
3: Tout ça parce que tu n'es une meuf, c'est une dinguerie. Quand
2: elles sortent dehors, elles doivent être couvertes en entier. On n'a pas le droit d'entendre leur voix. Sinon, elles sont battues par leur mari, elles sont même tuées. Et littéralement, les chats ont plus de droits qu'elles en Afghanistan. Donc je pense qu'aujourd'hui, ça serait. C'est même primordial de rejoindre les deux combats. Parce que plus on est unis, plus on est fort et plus vite. J'espère que ça s'arrangera.
3: Oui, oui.
1: Très beau ce que tu viens de dire.
3: Oui, vraiment. je te re-applaudis. Quand même, je tiens à souligner un truc. Ça n'a aucun rapport, sachez-le. Mais c'est en dehors du truc. Non,
4: T'inquiète.
3: Mais sache que je suis trop fière. Je viens d'Hongrie à la base. Je pense que tu le sais, Léo. Mais à la base, en Hongrie, les LGBT, ils étaient vraiment, vraiment beaucoup discriminés. Les femmes aussi. Ouais. Et là, il y a eu un renversement, enfin. Et du coup, les LGBT ont gagné des droits. Mais ça, c'est pas pour le truc.
4: Mais c'est bien, justement.
2: C'est très bien. Avec le départ de Viktor Orban.
3: Oui, enfin, je pouvais plus me le
1: le voir, j'ai enfin des putains de droits, les frères. C'est trop bien. Bon, bref. Ah non, c'est cool, Vanyad. Je déteste. Pardon. Mais non, je suis tellement heureuse. Dites-vous, il y a eu des fêtes pendant des semaines. J'ai trop le seum de ne pas avoir été en Hongrie pendant ce temps-là. Mais de base, sachez que les Hongrois détestent chanter comme la Marseillaise en France. Parce que bah, du coup, ça fait beaucoup référence à ça et du coup à toutes les discriminations que subissent les femmes, les LGBT, etc. Mais là, tout le monde s'est mis à le chanter parce qu'il est parti. En fait, on est tellement heureux. Et en bref, je suis contente parce que moi, ça fait avancer deux causes qui sont fortement, on va dire, comment ça s'appelle ? Sous-estimé, genre c'est dingue. Bref, je suis contente, voilà. Je voulais juste vous apporter un peu de bonne news. Je pense que vous le saviez, non? Un peu.
4: Oui, j'avais entendu parler, pas aussi développé, mais j'ai entendu parler. Donc c'est très chouette. Merci beaucoup.
6: La marche des fiertés s'est déroulée à Budapest, en Hongrie, ce samedi, pour défendre les droits des personnes LGBTQIA+, lesbiennes, gays, bisexuels, transgenres, queer, intersexes et asexuels. Cette 26e édition s'est tenue cette année dans un contexte politique bien particulier après l'adoption le mois dernier d'une loi controversée anti-LGBT+. Tous les gens sont égaux et les gens doivent être acceptés, c'est tout.
7: C'est important d'être ici à cette marche. J'ai pour ma part beaucoup d'amis homosexuels et je pense qu'en tant que citoyens hongrois, ils ont le droit de sentir que ce pays est aussi le leur. Je crois que tout le monde mérite d'être aimé et c'est pourquoi je suis venue.
6: Cette année, la marche a dû emprunter un itinéraire différent car des groupes d'extrême droite ont annoncé des manifestations dans plusieurs endroits pour bloquer l'itinéraire de la marche des fiertés sur l'avenue Andrassy.
8: Et sinon, d'aborder les cours d'histoire à travers l'angle de l'homophobie, est-ce que c'est des choses auxquelles tu as appréhendé avant de faire ces cours ou est-ce que par exemple la réaction des parents, etc., qui sont peut-être moins ouvertes que les élèves?
4: Si je dois être honnête, j'y ai pas du tout pensé parce qu'en fait, moi, je suis tellement dans mon combat, dans mon truc, que j'ai envie de leur inculquer en fait mes combats du quotidien, de leur dire, écoutez, ça, c'est nos combats, mes combats. Si vous voulez le suivre avec moi, mais c'est avec grand plaisir. Sinon, je vous apporte de la culture. Vous n'êtes pas obligé d'aller plus loin si ça ne vous dit pas ou si ça ne vous intéresse pas. Mais en tout cas, moi, ceux que j'ai dans mon bateau, ils me suivent et je trouve ça super. Concernant les parents, je n'ai pas eu de retour négatif ou quoi que ce soit. Enfin, je n'ai pas eu de retour tout court. J'aurais bien aimé avoir un petit peu des retours, voir qu'est-ce qui se dit à la maison sur ce qu'on travaille, etc. Mais moi, ça me tient tellement à cœur que honnêtement, je n'ai pas appréhendé du tout parce que je me dis, au pire, ça plaît, je suis très contente. Si ça ne plaît pas, c'est nécessaire d'en parler quand même. Voilà.
3: Est-ce que du coup, t'as jamais eu de remarques, est-ce que t'as déjà eu des remarques déplacées de la part d'élèves ou de profs ou d'autres professeurs par exemple?
4: De professeurs, non, enfin pas directement, jamais. Et les élèves, à un moment donné, j'en ai quelques-uns qui m'ont dit, madame, on en a marre de travailler la question des femmes, des LGBT. J'ai dit, écoute, quand on aura plus marre, en fait, c'est qu'on aura enfin nos droits et on sera considérés comme des gens normaux. Donc, si t'en entends plus parler, c'est que c'est une bonne chose. J'ai dit, tant que moi, je serai prof, que ce soit ici ou ailleurs, puisque je ne reste pas, je continuerai. Et tant pis si vous en avez marre et que ça vous saoule, c'est comme ça, quoi.
3: Mais de toute façon, c'est important. C'est des combats, c'est comme le racisme. Pitié, on ne va pas arrêter d'en parler du jour au lendemain.
4: Exactement.
3: C'est des trucs qui ont marqué l'histoire. C'est comme si on ne parlait plus du génocide juif parce que c'est passé. Pitié.
5: Exactement. Ça laisse place à refaire.
3: Oui, exactement.
0: Puis ça laisse des marques encore, donc faut toujours en parler et c'est toujours pas fini, surtout le combat des femmes et des homosexuels, donc on peut pas l'arrêter et arrêter d'en parler. Au contraire, il faut encore plus en parler et un peu démystifier tout ça et apporter une vraie solution.
4: Ouais, et arrêter que ce soit un tabou surtout.
0: Surtout, ouais.
2: Et je me dis, moi, du point de vue de l'élève, je suis en terminale, je me dis quand même qu'en terminale, on a 17-18 ans. On est assez grand, je pense, on est assez mature, on a cette maturité pour comprendre ces sujets-là. Et même si on ne se sent pas concerné, et que si on est un peu con, excusez-moi du terme, de ne pas accepter les LGBT par exemple, on est quand même assez mature pour entendre ce qu'on a à nous dire et ne pas se refermer sur nous-mêmes et commencer à critiquer. Après, du point de vue des professeurs, dans ce lycée-là, il y a quand même beaucoup de professeurs qui sont assez âgés. Donc la cause LGBT, c'est des causes. Enfin, ces professeurs-là, ces personnes-là ont grandi. Ils étaient pas, enfin, c'était pas des causes à quelles on parlait quand ils étaient enfants. Donc, pour eux, c'est un peu une sorte de nouvelle vague qui arrive et il y en a qui arrivent à l'accepter, mais il y en a qui sont pas trop tolérants avec ça. C'est comme pour le racisme. C'est à peu près la même histoire. Il y en a qui sont tolérants, il y en a qui. On citera personne, mais.
3: Pardon.
5: Bon, il est un petit peu tard, donc merci. Pour terminer, nous voulons rappeler que la lutte contre les LGBT-phobies passe aussi par la culture, par la mémoire et par la visibilité. Connaître ces artistes, c'est reconnaître leur talent, mais aussi comprendre l'importance de représenter toutes les identités dans les arts, la musique, le cinéma et la littérature. Merci à Edna Juan, Lily Kos et Léo Cello d'être venus aujourd'hui pour nous faire part de leur projet que vous pourrez retrouver aussi au lycée.
1: Merci beaucoup à vous, hein, à la web radio du lycée Jean Moulin, merci beaucoup.
2: Merci de nous avoir accueillis dans la web radio, franchement ça fait, c'était super sympa.
3: Merci, merci, merci beaucoup.
0: Et surtout, n'oubliez pas...
9: J'aime.

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1: RFI bonjour, 13h à Washington, 17h en temps universel, bonsoir, 19h à Paris et Évian.
2: Nicolas Brousse.
1: Ne gâchons pas tout, message de Donald Trump qui s'adresse surtout à Israël, dont la dernière attaque ce dimanche sur la banlieue sud de Beyrouth complique les négociations pour aboutir à un accord avec l'Iran. Notre correspondante aux États-Unis nous attend en direct. Nous serons également à Évian à la veille du G7, auquel participera entre autres le président américain. La ville française est placée sous haute sécurité. G7 pendant lequel il sera question entre autres de l'Ukraine, alors que les forces armées britanniques ont intercepté pour la première fois un navire ce dimanche appartenant à la flotte fantôme russe qui tentait de traverser la Manche, le bras de mer entre la France et l'Angleterre. Et puis la Coupe du Monde de football, bien sûr, son format XL avec 48 équipes permet d'accueillir de nouveaux venus, comme demain le Cap-Vert, première participation, reportage auprès de la diaspora aux États-Unis. Donald Trump exprime donc sa désapprobation face aux frappes israéliennes du jour sur Beyrouth. Elles ont fait 3 morts dans la banlieue sud de la capitale libanaise, fief du Hezbollah. L'Iran promet que cette attaque ne restera pas impunie. Elle n'aurait pas dû avoir lieu. Ne gâchons pas tout, écrit le président américain sur son réseau social. Karine Hutton, pour ses 80 ans, Donald Trump aimerait bien recevoir en cadeau un accord avec l'Iran pour sortir du conflit, pour ne pas dire du bourbier, selon certains. Mais l'attaque israélienne met en péril les fragiles négociation avec Téhéran. Résultat, Carrie, vous êtes en direct de New York. Une sommation à Benjamin Netanyahou, directe et publique de surcroît.
3: Oui, car c'est depuis son réseau Truth Social, aux yeux de tous, que Donald Trump met la pression sur Israël, alors que l'armée israélienne a bombardé Beyrouth ce matin. Il ne devrait plus y avoir d'attaque israélienne nulle part au Liban. Le président américain précise aussi qu'il ne devrait plus avoir d'attaque du Hezbollah contre Israël. Il veut clairement tout faire pour que cet accord ne déraille pas et qu'en tout cas, cela ne soit pas dû à des actions de son principal allié.
1: Carrie, on le disait, c'est le jour de l'anniversaire de Donald Trump, 80 ans. Est-ce que cela peut avoir un impact dans son insistance à obtenir un accord avec l'Iran ce week-end ?
3: Oui, on a effectivement l'impression qu'obtenir un deal le jour de ses 80 ans, c'est quelque chose de spécial pour une personnalité comme celle de Donald Trump. Les Iraniens l'ont bien compris, ils semblent négocier beaucoup à leur avantage, ces heures-ci d'ailleurs. Tant que Donald Trump a l'impression que la signature peut encore avoir lieu aujourd'hui, il en est encore convaincu, c'est ce qu'il vient de dire il y a quelques minutes aux médias Axios. Ce qui est étrange en revanche, c'est que le gouvernement israélien le défie aussi ouvertement, qu'il aille à l'encontre de son ego auquel il a pourtant fait très attention ces derniers mois, car il est certain que cette guerre en Iran est un dossier qui empoisonne sérieusement le président américain et qu'un vrai cadeau ce serait moins de pression sur ce front iranien.
1: Karine Hutton, correspondante d'RFI en direct de New York, est toujours à Axios. Donald Trump dit avoir vivement réprimandé Benjamin Netanyahou au sujet de ses frappes. Je vous passe les termes qui sont effectivement plutôt fleuris. La France accueille pour 3 jours à partir de demain lundi le sommet du G7 à Évian et d'ores et déjà, la ville et ses alentours sont sous haute surveillance. Dispositif de sécurité à la hauteur d'un événement auquel vont participer de nombreux chefs d'État et de gouvernement et notamment le président américain. Les chiffres parlent d'eux-mêmes, 14 000 personnes mobilisés juste du côté français. Envoyé spécial Valérie Gasse.
4: Des policiers, des gendarmes, mais aussi des militaires, des pompiers avec un déploiement hors normes de moyens matériels, radars, systèmes de défense sol-air, de lutte anti-drone. Toutes les forces de sécurité sont mobilisées pour assurer le bon déroulement du sommet du G7 à Évian. Sur terre, dès la descente du train, les passeports sont contrôlés et dans les airs, tous les avions circulant au-dessus de la zone doivent être accrédités. Le trafic aérien aussi est sous surveillance. Côté français et côté suisse, où 4000 soldats ont été déployés car c'est sur l'aéroport de Genève tout proche que vont atterrir tous les chefs d'État et de gouvernement invités au sommet avant d'être acheminés à Évian, la petite ville située sur la rive du lac Léman, habituellement envahie de touristes venus profiter d'une cure thermale, va être pendant 3 jours le centre du monde et passer en zone rouge, une zone totalement verrouillée dans laquelle il est impossible d'accéder, de circuler sans avoir le badge adéquat, avoir passé des fouilles. L'hôtel royal où vont se réunir les leaders est une bulle bulle surprotégée. Valérie Gass, Evian, RFI.
1: En Suisse, à la veille de ce sommet qui se tiendra donc de l'autre côté de la frontière, des milliers de personnes ont manifesté à Genève contre ce G7, le groupe des plus grandes puissances mondiales. Ils appellent à une riposte internationaliste face à l'impérialisme et la manifestation est en train de se terminer par des affrontements avec les forces de l'ordre aux abords de l'ONU. Pendant ce temps, les Suisses étaient invités à se prononcer par référendum et ils disent non à une proposition de la droite radicale qui voulait plafonner la population du pays. Le vote sur cette initiative anti-immigration s'annonçait serré. C'est finalement donc le non qui l'emporte selon les premières projections. En Suisse, les étrangers représentent un quart des 9,5 millions d'habitants. Les forces britanniques ont intercepté ce dimanche, avec la collaboration de la France, un pétrolier de la flotte fantôme russe dans la Manche. Le président ukrainien salue un coup qui prive d'argent le Kremlin, car ces pétroliers servent à la Russie à contourner le régime des sanctions internationales décidées depuis l'invasion de l'Ukraine. Ces revenus sont pourtant essentiels pour financer l'effort de guerre. Les exportations de pétrole et de gaz pèsent pour un quart du budget russe. Nathanaël Vitran, cette intervention de la marine britannique est une nouvelle illustration du changement de stratégie des Européens vis-à-vis de cette flotte fantôme.
5: Au départ, les Occidentaux se sont contentés d'établir une liste de ces bateaux avec les différents noms, les différents pavillons utilisés afin de les placer sous régime des sanctions. D'après une étude récente de l'Institut allemand pour les affaires et la sécurité internationale, la moitié de ces navires servant à la Russie pour exporter son pétrole seraient aujourd'hui sous sanctions, sans que cela ralentisse pour autant les exportations, surtout depuis le blocage d'Ormuz. Des sanctions largement inefficaces parce qu'elles ne s'étendent pas aux entreprises, aux bateaux, aux ports qui jouent les intermédiaires avec les pays acheteurs, l'Inde et la Chine en particulier. D'où ce changement de stratégie initié par la France avec l'interception du Boracay en septembre dernier, suivi par les États-Unis qui ont saisi plusieurs navires dans les Caraïbes et l'Atlantique Nord. La Belgique et le Royaume-Uni ont rejoint le mouvement en 2026. Reste qu'au total, une dizaine de bateaux à peine ont ainsi été saisis, alors que la flotte fantôme russe en comptait entre 600 et plus d'un millier, selon les estimations.
1: Nathanaël Vitran a noté que Volodymyr Zelensky a appelé le président américain pour son anniversaire aujourd'hui. L'occasion de discuter de la guerre en Ukraine et de s'assurer qu'il en sera encore question à partir de demain au sommet du G7 auquel tous deux vont participer. Selon un rapport consulté par l'agence France Presse, une nouvelle attaque a fait 20 morts cette semaine dans le nord-ouest du Nigeria, près de la frontière avec le Niger. Par suspecté, le groupe Lakurawa, visé par des frappes aériennes américaines en décembre dernier. Un groupe qui pourrait faire peser une menace transnational en raison des différentes nationalités qui le composent, s'inquiète le rapport rédigé pour les Nations Unies. Afrique Soir, première édition à 18h30, temps universel. Afrique Soir parlera aussi, bien sûr, de la Coupe du Monde de football. Après un Brésil-Maroc de haute volée, hier soir à New York, la côte est américaine accueille tout à l'heure le premier match de la Côte d'Ivoire face à l'Équateur. 23h, temps universel, le match se déroule à Philadelphie. Rendez-vous 10 minutes avant pour le suivre en direct sur les antennes africaines d'RFI. Et pour vous qui nous écoutez en dehors du continent, rendez-vous sur RFI.fr pour lire le match en direct. Autre rencontre du jour. Un petit poussé, Curaçao, néophyte en Coupe du Monde, qui fait ses grands débuts à Houston contre l'Allemagne, déjà 4 fois titré. Le match vient de commencer. Les Pays-Bas, éternels prétendants, toujours en quête d'une première étoile, jouent eux à Dallas face au Japon. Demain lundi, c'est tout simplement une page de l'histoire du Cap-Vert qui va s'écrire. Le pays de 500 000 habitants dispute son premier match de Coupe du Monde et la diaspora installé aux États-Unis et bien sûr au rendez-vous. Reportage de Victor Missistrano.
6: Ils sont plus nombreux dans l'Est américain que dans l'archipel. Alors dans la fan zone où des milliers de personnes suivent les matchs sur écran géant, on ne peut pas manquer tous ces maillots bleus et rouges. Éventail aux couleurs du drapeau dans la main, Veronica est venue de Rhode Island avec ses deux filles.
7: Il y a beaucoup de Cap-Verdiens dans le Massachusetts, dans le Connecticut ou le Rhode Island. On s'attend à ce que beaucoup viennent à Atlanta et Miami pour supporter le Cap-Vert.
6: Lui arrive de Caroline du Nord, Louis ne pouvait pas manquer les débuts des requins bleus au Mondial.
8: J'ai 49 ans, je n'aurais jamais imaginé ça. Nous sommes tous venus, toute ma famille, parce que nous devions être présents. C'est historique, je ne sais pas si je revivrai ça.
6: Il règne une atmosphère particulière à Atlanta, assure Kalou, arrivé il y a quelques jours.
9: Je porte le maillot depuis mon arrivée et chaque fois que je croise un compatriote, on se prend dans les bras. Beaucoup de Cap-Verdiens dans le monde n'ont pas pu entrer dans le pays, donc c'est notre responsabilité. responsabilité d'être présent pour eux. Je suis là pour nous, on va bouger au rythme des tambours.
6: Une présence et un soutien bien nécessaires pour la sélection du Cap-Vert pour ce choc d'entrée contre la Grande Espagne, championne d'Europe en titre. Victor Missistrano, Atlanta. RFI.
1: Et plusieurs fédérations de nations qualifiées pour ce mondial, dont le Maroc et le Sénégal, dénoncent aujourd'hui des récents propos du président de l'UEFA. Il estime que l'élargissement de la Coupe du Monde à 48 équipes entraînait des matchs sans intérêt. 17h10 en temps universel, merci d'écouter RFI. Caroline.
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Je suis très heureux de vous retrouver sur Radio Pays d'Hérault et RPH Sud pour évoquer la seconde partie de la vie et de l'œuvre de Jean-Philippe Rameau. Dans notre précédente émission, nous avons vu toutes les difficultés que le compositeur a dû surmonter pour faire apprécier sa musique jugée trop savante. 20 ans plus tard, alors que la querelle des lullistes, considérés comme passéistes, et des ramistes, ou plus ironiquement les ramoneurs, considérés comme modernistes, s'est estompée, le compositeur va bientôt se retrouver dans une position aussi inattendue que délicate. Car au milieu du XVIIIe siècle, Paris va devenir le théâtre d'un affrontement musical sans précédent, la querelle des bouffons. Au-delà du simple débat musical, cette polémique révèle en réalité un profond changement de mentalité, ou plus précisément de sensibilité. Sous l'influence des philosophes des Lumières, en particulier Jean-Jacques Rousseau, de nouvelles idées sur l'art et la place de l'individu commencent à émerger. Nous découvrirons comment, malgré ces obstacles et grâce à l'audace ainsi qu'à la richesse sans précédent de ses œuvres, le compositeur dijonnais allait marquer à jamais l'art lyrique français.

Mais vous le savez, dans une excursion, même musicale, il est conseillé de partir du bon pied. Pour illustrer le tempérament intransigeant et opiniâtre de Jean-Philippe Rameau, voici la contredanse en rondo tirée des Boréades. Les deux accords dissonants qui reviennent inlassablement semblent avancer avec la même détermination que Rameau lui-même, lui qui refusa toujours les compromis sans jamais renoncer à ses convictions.

Après cette première contredanse des Boréades interprétée par Jordi Savall et son Concert des Nations, revenons à Jean-Philippe Rameau. En cette année 1737, le compositeur dijonnais est alors âgé de 53 ans. Après le succès de l'opéra-ballet Les Indes Galantes, le compositeur change de registre. Avec Castor et Pollux, il élargit la palette expressive de son art. La querelle entre ses admirateurs et les partisans de Lully n'est pas terminée, mais cette tragédie lyrique marque une nouvelle étape dans la reconnaissance de Rameau. Elle contribue à séduire un public parisien de plus en plus sensible à la richesse et à la puissance expressive de sa musique. À tel point que cette tragédie lyrique sera donnée 250 fois pendant plus de 40 ans. En voici très brièvement l'argument. Castor et Pollux sont deux frères jumeaux. Castor est mortel, tandis que Pollux est immortel. Lorsque Castor tombe, tué dans un combat, Télaïre, éperdument éprise de lui, est anéantie par la douleur. Dans l'opéra français, il est rare de trouver une lamentation aussi déchirante que celle de Télaïre, pleurant l'homme qu'elle aime. Tristes apprêts, pâle flambeau, funèbre bandeau, pleurez avec moi.

tristes apprêts, tout le désespoir de Télaïre dans une somptueuse version intimiste de Castor et Pollux, celle de la soprano Janine de Bic accompagnée de l'orchestre Utopia dirigé par le chef d'orchestre grec Théodore Kurenzis. 2 ans après Castor et Pollux, nous sommes en 1739, Rameau va une nouvelle fois connaître le succès avec l'opéra-ballet intitulé « Les fêtes d'Hébé ». Hébé, déesse de la jeunesse, ne supporte plus l'Olympe et décide de goûter au plaisir des humains sur les rives, je vous le donne à mille, de la Seine. Un opéra dont le sujet est l'art lui-même, puisque ses 3 actes sont consacrés à la poésie, à la musique et à la danse. Dans le prologue, interprété ici par les arts florissants placés sous la direction de William Christie, Rameau insuffle une fantaisie, une légèreté qui ne pouvait que plaire à un public toujours désireux de plus de nouveautés.

L'élégance et l'extraordinaire richesse musicale des fêtes des baies, servies ici par William Christie et les arts florissants, permettent à Rameau de conquérir définitivement le public parisien. Décidément, en cette année 1739, tout sourit au compositeur. Alors qu'il possède son propre appartement, son mécène et soutien Alexandre le Riche de la Pouplinière lui propose d'aménager dans le nouvel hôtel particulier qu'il vient d'acquérir. L'offre n'est pas désintéressée puisque Rameau doit y animer l'orchestre permanent. Dans le salon tenu par les époux de la Pouplinière, toutes sortes de personnes se croisent. Musiciens, peintres, savants, philosophes, actrices, mais aussi danseuses de l'opéra réputées à la jambe légère. Si bien que le lieu est surnommé « la ménagerie » et son propriétaire « le sultan ». Côté scène, le compositeur présente la même année la tragédie lyrique d'Ardanus, aujourd'hui considérée comme l'un de ses chefs-d'œuvre. Voici le célèbre tambourin, une danse vive et entraînante, inspirée des traditions provençales.

Malgré l'élan rythmique de ce fameux tambourin extrait de Dardanus, interprété ici par Raphaël Pichon et l'ensemble Pygmalion, cette tragédie lyrique de Rameau reçoit un accueil mitigé, en particulier à cause de son livret jugé peu crédible et confus. Brusquement, vers 1740, quelques mois seulement après le demi-succès de Dardanus, Jean-Philippe Rameau se retire de la scène officielle de l'Académie royale de musique pour plusieurs années. La raison de ce retrait demeure incertaine. Désillusion face à la réception de l'œuvre, mésentente avec l'institution, besoin de prendre du recul pour se renouveler, ou simple lassitude.

Sophie Dannemann, soprano, Paul Agnew, haute contre, Nicolas Rivenc, basse, accompagné par les arts florissants placés sous la direction de William Christie dans un extrait d'Inconvertado, l'un des rares témoignages de musique religieuse qui rappelle qu'avant de triompher sur la scène lyrique, Jean-Philippe Rameau s'était illustré dans le domaine du grand motet français. Cette distance prise avec l'Académie royale ne l'empêche bien évidemment pas de poursuivre ses activités musicales chez la Pouplinière, tout en continuant à composer. Et si nous profitions de ce retrait de la scène officielle pour nous intéresser à la manière dont ses contemporains décrivaient Rameau? Dans la première émission, nous avons déjà évoqué son caractère irascible, austère, intransigeant, sans complaisance, mais aussi, et c'est plutôt une qualité, désintéressé. Hugues Maret, l'un de ses premiers biographes, écrivait dans l'éloge historique de M. Rameau que celui-ci ne se préoccupait pas de l'effet qu'il produisait sur les autres. Maret ajoutait « Concentré sur son art, il vivait dans une sorte d'abstraction continuelle ».

un arrangement pour flûte traversière du Rappel des oiseaux, l'une des plus belles pièces écrites pour clavecin de Jean-Philippe Rameau. À elle seule, cette petite composition nous fait apprécier l'extraordinaire génie musical du compositeur. Voici maintenant comment son ami librettiste Alexis Piron, l'un des hommes les plus spirituels de son temps, le décrivait physiquement. Je le voyais venir à l'aide de la lorgnette. Ce n'était qu'un long tuyau d'orgue en l'absence du souffleur. Après avoir meurtri les joues du choc des siennes, nous nous efforcions d'entrer le premier en conversation, mais sa grosse voix lui donnait le pas. Vous aurez donc compris que, contrairement à l'adage « l'habit ne fait pas le moine », la personne de Rameau reflétait en tout point son caractère. Vous écoutez l'excursion musicale consacrée aujourd'hui à la seconde et dernière émission de la vie de Rameau sur Radio Pays d'Hérault et RPH Sud. Quand Rameau réapparaît sur la scène musicale de la capitale en 1745, il est nommé compositeur de la musique de la Chambre du Roi et reçoit une pension annuelle de 2000 livres. À 62 ans, il est ainsi au sommet de sa gloire. Comme je vous l'ai dit, il a profité de ses 5 années de retrait pour travailler à plusieurs opéras. En quelques mois seulement, il fait donner cette année-là à l'Académie royale pas moins de 5 œuvres, monopolisant quasiment toute la programmation. Platée, la plus audacieuse, la plus singulière de ses pièces, met en scène une nymphe des marais disgracieuse. Bourré de fantaisie et d'humour, cet opéra bouffe, donné pour la première fois à l'occasion du mariage du fils de Louis XV, est encore aujourd'hui l'un des opéras baroques les plus appréciés. Voici le célébrissime air de la folie, interprété par l'éblouissante et délirante soprano Mireille Delunch. Les musiciens du Louvre sont dirigés par Marc Minkowski.

irremplaçable dans le rôle de la folie dans le platé de Rameau, l'irrésistible soprano Mireille Delunch. Alors que son autorité musicale est solidement établie, Rameau fait la connaissance d'un nouveau venu qui commence à fréquenter le salon de la Pouplinière, Jean-Jacques Rousseau. Le philosophe, également passionné de musique, tient à y présenter devant un public d'habitués, parmi lesquels se trouve Rameau, un petit opéra-ballet de sa composition intitulé « Les Muses galantes ». Bien évidemment, pendant l'audition, tous les invités observent les réactions du plus prestigieux musicien de la cour, dont ils connaissent l'intransigeance. Alors qu'à la vue des mines réjouies des invités, le philosophe attend plutôt des compliments de la part du maître, dont il admire depuis longtemps le talent, celui-ci montre des signes d'agacement. Voici ce que rapporta plus tard Rousseau dans ses confessions. Rameau m'apostropha avec une brutalité qui scandalisa tout le monde, soutenant qu'une partie de ce qu'il venait d'entendre était d'un homme consommé dans l'art, et le reste d'un ignorant qui ne savait pas même la musique et ses principes fondamentaux. Comme nous allons le voir, Rousseau ne lui pardonnera jamais cet affront. On aura compris que Rameau accusait le philosophe apprenti musicien d'avoir utilisé les talents d'un véritable compositeur pour donner plus de consistance à ses ouvrages. D'ailleurs, quelques années plus tard, Rousseau avoua dans ses confessions qu'il s'était fait aider par un compositeur très connu à l'époque, Philidor. Pour mieux comprendre ce qui faisait réagir le compositeur de la sorte et n'ayant pas trouvé une version satisfaisante de ses muses galantes, je vous propose d'écouter un ouvrage plus tardif de Rousseau, « Le devin du village », que Rousseau donnera plus tard devant le roi. Dans cet extrait, on perçoit nettement deux univers musicaux distincts, des passages joyeux, animés, quelque peu maladroits de Rousseau, et ceux plus raffinés, attribués à Philidor. C'est ce contraste très marqué, mais aussi la platitude de la musique du philosophe, qui sont responsables de la réaction plutôt brutale de Rameau.

La scène 7 du devin du village de Jean-Jacques Rousseau, interprétée par le Cantus Firmus Consort, emmenée par Andreas Reis. Une musique agréable avec des airs faciles à retenir. Voilà ce qui plaisait à Louis XV et sa cour, mais insupportait Rameau. En 1752, alors que le compositeur a maintenant 70 ans, une troupe italienne itinérante s'installe à l'Académie royale de musique pour y donner un petit opéra bouffe qui a déjà conquis toute l'Europe depuis sa création, la Serva Padrona du célèbre Jean-Baptiste Pergolèse. En déclenchant ce que l'on a appelé la querelle des bouffons, cet intermezzo comique fait vite oublier l'ancienne controverse entre les défenseurs de la musique de Lully et les partisans de celle de Rameau, déjà évoquée dans l'émission précédente. La légèreté mélodique de l'œuvre et ses sujets tirés de la vie quotidienne tranchent avec les ballets et les figures mythologiques de la tragédie lyrique. Deux camps se forment. Le coin du roi, qui défend la grandeur dramatique de l'opéra français et voit dans l'opéra italien un divertissement frivole, et le coin de la reine, qui apprécie les mélodies naturelles et la simplicité des sujets. Rameau, longtemps accusé d'avoir bouleversé l'héritage de Lully par ses audaces harmoniques, apparaît désormais comme le rempart d'une musique française jugée rigide, voire passéiste, face à un style italien perçu comme plus léger et directement accessible. Voici le thème de l'œuvre qui allait profondément diviser le public parisien dès le mois d'août 1752. Une servante rusée va user de tous ses charmes pour séduire son maître et l'épouser.

toute l'énergie, la légèreté et la malice de la Serva Padrona de Pergolèse, magnifiquement interprétée ici par Sonia Yoncheva et Furio Zanatti, accompagnée de l'orchestre I Barocchisti, placée sous la baguette de l'excellent Diego Fasolis. Cette querelle des bouffons ne tarde pas à fournir à Rousseau l'occasion de prendre sa revanche envers le porte-étendard de la musique française, Kéramo. Dans un pamphlet, le Suisse écrit « Les Français n'ont point de musique et n'en peuvent avoir ». Il ajoute « Avec ses sujets mythologiques destinés à une élite, l'opéra français glorifie le pouvoir ». Rameau, quant à lui, reste sur le terrain de la musique pure et soutient qu'elle ne peut pas uniquement reposer sur la mélodie comme l'entend Rousseau. Il invoque pour cela les lois naturelles du son. Pour lui, la mélodie doit naître de l'harmonie. D'une façon plus générale, cette querelle s'inscrit dans une évolution plus large des idées et des goûts qui, 30 ans plus tard, conduiront notre société vers de profondes transformations qui vont aller jusqu'à la Révolution française. Quoi qu'il en soit, en 1754, soit 2 ans après le début de cet affrontement esthétique, l'affaire s'estompe. Elle aura tout de même fait progresser les mentalités et l'on va voir apparaître un genre nouveau, l'opéra bouffon ou intermède. L'opéra comique existait depuis Louis XIV, mais il consistait en des pièces parlées, entrecoupées de chansons qui reprenaient des airs populaires connus. La nouveauté consiste à composer une musique spécialement adaptée au livret.

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2: Margot Morbleu est par trop joyeuse, un extrait du premier opéra bouffe français, Les Troqueurs. Le baryton Nicolas Rivinck ainsi que l'orchestre de la Capella Coloniensis s'étaient placés sous la direction de William Christie. En 1753, après plus de 20 ans de bons et loyaux services, Rameau quitte le service de la Pouplinière. Celui-ci s'est en effet séparé de son épouse et vit désormais avec Jeanne-Thérèse Gersmann, une musicienne qui favorise de nouveaux talents. Peu à peu, il perd la place privilégiée qu'il occupait jusque-là auprès de son protecteur. La vie de Rameau devient alors plus discrète. Installé avec son épouse Marie-Louise Mangot dans son appartement parisien, il mène l'existence paisible d'un compositeur célèbre et désormais à l'abri du besoin. Entre ses promenades quotidiennes au Palais Royal ou aux Tuileries, il continue de composer et de réfléchir à la musique. À l'un de ses rares amis, il confie « De jour en jour, j'acquiers du goût, mais je n'ai plus de génie ». Après de 80 ans, les honneurs continuent pourtant de pleuvoir, puisqu'en 1764, Louis XV l'ennoblit en le faisant chevalier de l'ordre de Saint-Michel. Cette même année 1764, Rameau s'apprête à présenter une nouvelle tragédie lyrique en cinq actes, Les Boréades. L'œuvre qui célèbre la paix tout en dénonçant l'injustice, la tyrannie et l'abus de pouvoir suscite des réserves et, à cause de cela, ne reçoit pas immédiatement toutes les autorisations nécessaires. Après plusieurs retouches, les répétitions peuvent finalement commencer, sans toutefois aboutir à une représentation publique du vivant du compositeur. Quelques mois plus tard, celui dont Debussy disait qu'il était le premier des musiciens qui mérite le nom de maître est frappé par une fièvre putride accompagnée de scorbut et s'éteint à Paris le 12 septembre 1764 au sommet de sa gloire. Il laisse derrière lui l'un des plus extraordinaires héritages de toute l'histoire de la musique française. Après la disparition de Rameau, les Boréades sombrent dans l'oubli. Ce n'est qu'en 1964, à l'occasion du bicentenaire de sa mort, que la radio française en donne une première diffusion. Avant de clore cette deuxième et dernière émission consacrée à la vie et à l'œuvre de Jean-Philippe Rameau, en écoutant la contredanse finale de ces Boréades, sachez qu'elle sera rediffusée dimanche 14 juin à 19h15 et que vous pourrez la réécouter en streaming sur le site de Radio Pays d'Hérault et RPH Sud, dans le courant de la semaine prochaine. Avant de quitter en musique cette excursion musicale qui nous a permis, au fil de deux émissions, de suivre pas à pas la vie et l'œuvre de Jean-Philippe Rameau, je voudrais vous rappeler les dates de deux concerts consacrés au Gloria du Vivaldi et à la cantate 29 de Jean-Sébastien Bach. Ces œuvres seront interprétées par l'ensemble local de Pézenas, le chœur d'eau de Montpellier, le chœur Arioso de Mudaison, accompagné par l'orchestre baroque de la voix domitienne sous la direction de Jean-Marc Normand. Le premier concert aura lieu demain, samedi 13 juin à 20h, au Temple de Montpellier, rue Maguelone. Le second sera donné après-demain, dimanche 14 juin, à 17h, à la Collégiale Saint-Jean de Pézenas. Comme promis, voici la contredanse finale de ces Boréades, interprétée par le Concert des Nations. À la demande d'Apollon, l'amour, le plaisir et la paix sont à jamais établis. À 80 ans, Jean-Philippe Rameau tirait sa révérence le cœur léger, comme emporté par l'immense joie que lui avait procuré la musique. J'en profite pour vous souhaiter un très bel été.

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0: vous invite à la fête de la Sainte Joanne ce samedi 20 juin à Pézenas. Ce rituel célèbre le solstice d'été, la Saint-Jean donc, et son célèbre feu. Mais pas que.
1: Entre 15 et 18 heures, vous pourrez retrouver, dans la cour de la mairie, le collectif et les associations picénoises autour d'ateliers participatifs, ainsi qu'une table ronde animée par RPH, où il sera question de patrimoine culturel immatériel.
0: Enfin, dès 21h30, rendez-vous sur le parvis de la butte du château pour suivre le grand rituel festif populaire en déambulation qui sillonnera le centre historique à la recherche du sens profond de la fête solsticiale.
1: C'est à Pézenas ce samedi 20 juin.
0: C'est Saint-Joan Falanoso.
1: Plus d'infos, rendez-vous sur les réseaux sociaux

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avant que vous ne preniez la route, avec votre ceinture de sécurité obligatoirement bouclée à partir de dimanche, n'oubliez pas que les routes sans panneaux sont toutes limitées à 100. Levez le pied si votre aiguille a tendance à s'orienter vers la droite.

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Et c'est des belles histoires, quelquefois.

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Il faut être en difficulté, je crois, toute sa vie. Et quand les choses fonctionnent bien, on va vers la grisaille immédiatement. C'est-à-dire qu'on commence à se poser des problèmes qui sont des problèmes de luxe, des maladies de luxe.

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0: l'instant, c'est l'hiver et on se les gèle.
1: Vous êtes vraiment des compagnons très agréables.
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